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Bonjour à vous toutes et bonjour à vous tous et bienvenue sur Radioactivité en ce jeudi 8 octobre, 281e jour de l'année 2026. Nous fêtons, nous souhaitons une bonne fête à tous les Pélagies ainsi qu'à tous les Morganes. Bonne fête si c'est votre prénom. Alors le petit dicton pour aujourd'hui en octobre, si tu es prudent, achète grains et vêtements. Voilà pour le petit dicton du jour. Alors dans les faits qui se sont déroulés dans notre histoire un 8 octobre, on peut citer en 1982 la diète polonaise interdit le syndicat Solidarnosc. En 2000, le prince Henri de Luxembourg devient le sixième souverain de la dynastie luxembourgeoise créée en 1890. En 2001, c'est la collision en raison d'un épais brouillard à l'aéroport de Milan en Linate entre un avion de ligne et de la SAS et un Cessna d'une compagnie privée allemande provoquant 114 morts. En 2005, au Pakistan, un séisme de magnitude 7,6 fait plus de 75 000 morts et plus de 3,5 millions de sans-abri, essentiellement dans le nord et le nord-ouest. Et enfin en 2012, c'est le lancement par Canal+ de la chaîne Direct 8. Voilà pour l'essentiel des faits qui se sont déroulés dans notre histoire un 8 octobre. Bon anniversaire, amis auditeurs, auditrices. Si vous êtes nés un 8 octobre, on va faire un petit tour d'horizon de nos célébrités qui le fêtent également en ce jour. Niveau chansons, chanteurs et chanteuses, on peut citer Bruno Mars qui fête ses 41 ans en ce jour. On le mettra bien sûr à l'honneur d'ici quelques instants. Sinon, nous avons la célèbre actrice Bella Thorne qui fête ses 29 ans. L'actrice Juliette Chen, actrice française, 44 ans pour elle aujourd'hui. Nous avons également la célèbre actrice Kristanna Loken qui fête ses 47 ans. Le célèbre acteur Martin Anderson qui fête ses 52 ans. Un autre très célèbre acteur, Matt Damon, qui fête ses 56 ans en ce 8 octobre. Nous avons également l'acteur Jeremy Davis qui fête ses 57 ans. Je vois également la responsable politique allemande, Ursula von der Leyen, 68 ans pour elle aujourd'hui. Nous avons également le célèbre réalisateur, notamment des premiers films ou des derniers, je ne sais plus, Harry Potter. Il s'appelle David Yates. Il fête ses 63 ans en ce jour. Et puis peut-être à rajouter Peter Green, il nous a quittés en 2025 l'année dernière. Il était né en 1965, un 8 octobre. Voilà pour l'essentiel des anniversaires du jour. Alors vous le savez, d'ici quelques minutes, votre météo, 8h15 l'horoscope et 8h30 vos infos. Voilà pour le programme de cette première heure sur Radioactivité. En attendant, je vous propose de partir en musique avec la mise à l'honneur de nos stars du jour. Bonne fête aux Morganes. Aujourd'hui, je vous propose de mettre à l'honneur Renaud avec sa célèbre musique Morgane de toi d'ici quelques instants. Et tout de suite, Bruno Mars, 41 ans pour le chanteur américain. 41 ans pour lui, on l'écoute avec un de ses anciens tubes, The Lazy Song sur Radioactivité.

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2: Il est l'heure de retrouver votre météo sur Radioactivité. À vous rappeler que nous sommes aujourd'hui le jeudi 8 octobre, 281e jour de l'année 2026. Nous reperdons 4 minutes d'ensoleillement aujourd'hui. Le soleil s'est enlevé ce matin à 7h45 et se couchera tout à l'heure à 18h59. Une journée pluvieuse, surtout ce matin. Une perturbation arrivera durant la nuit précédente, traînera encore en matinée sur la Lorraine avec un ciel bien maussade et des pluies résiduelles. Puis un ciel plus changeant s'imposera en cours d'après-midi entre nuages et larges éclaircies et un faible risque d'ondées éparses restera possible ici ou là. Le vent de nord-ouest ramènera de l'air beaucoup plus frais. Et côté température, justement, ce matin nous serons à 13 degrés, cet après-midi on atteindra les 15 degrés sur le bassin de Pont-à-Mousson.

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1: Il est l'heure de retrouver votre horoscope sur Radioactivité. On commence comme d'habitude avec les béliers. Au travail, journée favorable aux négociations. Il faudra jouer sur vos qualités de fin psychologue. En amour, essayez de comprendre votre partenaire. C'est dans le dialogue que vous trouverez l'équilibre. Santé bonne. Les taureaux, au travail, jouez sur vos compétences. Comme toujours, votre franchise fera le reste et convaincra les plus réticents. En amour, un peu de nostalgie dans l'air. Secouez-vous et ne vous laissez pas envahir par les regrets. Santé, tension à ménager. Les Gémeaux, au travail, agréable relation avec vos collègues. Vous travaillez dans une ambiance très motivante. En amour, vous êtes enfin dans une bonne phase. L'être aimé vous le confirme. Santé, excellente forme. Les cancers, au travail, jouez la fantaisie et l'originalité. Vous allez surprendre et convaincre avec facilité. En amour, grande joie en famille. Vous n'en demandez pas davantage pour vous sentir bien. Santé, excellente. Les lions, au travail, la créativité reste une carte à jouer. Vous vous devez donc d'innover et d'imaginer. En amour, il ne sert à rien de bouder, encore moins de jouer les entêtés quand les torts sont uniquement de votre côté. Santé bonne. Les vierges, au travail, évitez toute discussion stérile. Il faut au contraire porter votre énergie sur l'essentiel. En amour, c'est un peu houleux pour les sujets mariés et moins mouvementé pour les autres. Santé moyenne. Les balances, au travail, multipliez les initiatives. Faites preuve d'audace dans certains cas difficiles. En amour, rien de menaçant à prévoir. Vous passerez même une agréable soirée avec vos proches. Santé, articulation fragile. Les scorpions, au travail, la tendance est à la prudence. Ce n'est pas un jour très favorable pour les affaires. En amour, relation affective un peu volcanique, il va falloir tempérer tout cela. Santé, pas d'excès alimentaire. Les sagittaires, au travail, vous aurez le pouvoir de décision et aussi celui de réussir là où d'autres ont échoué. À vous d'agir. En amour, un peu trop passionnel pour certains, pour d'autres, c'est toujours aussi serein. Santé, rien à signaler. Les capricornes, au travail, ce n'est pas encore le moment d'agir. D'aucuns en profiteraient pour mettre de lourdes entraves sur votre chemin. En amour, une bourrasque affective menace. Il va falloir naviguer avec prudence. Santé, légère fatigue. Les Verseaux, au travail, l'impulsivité vous conduit tout droit à l'erreur. Il faut donc montrer plus de réserve et de patience. En amour, climat orageux côté cœur, des discussions sans fin vous attendent. Santé, fatigue nerveuse. Et on finit comme d'habitude avec les poissons. Au travail, c'est positif. Sur bien des plans, vous avez des idées et vous savez les concrétiser. En amour, de très bons rapports avec tous les signes. Amitié, amour, amour-passion, tout concorde avec votre ciel astral. Santé, mangez légèrement.

Votre horoscope à l'instant sur Radioactivité, 8h22 à l'horloge de Radioactivité. Vous le savez, à 8h30, vos informations à la une, régionale et locale. En attendant, on repart ensemble en musique avec Adèle Castillon. Été avec toi, c'est tout de suite sur Radioactivité.

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1: Il est l'heure de retrouver vos informations sur Radioactivité. On commence comme d'habitude avec les infos à la une de ce jour. Éducation, les lycées, copie blanche de Le Cornu et colère noire des manifestants. Attendu sur la révolte lycéenne au moment où les crises se multiplient et risquent de s'agréger, le Premier ministre Sébastien Le Cornu a pris la parole mercredi soir pour tenter de sortir de la tourmente. Mais sans nouvelles mesures en faveur des lycéens, le mouvement risque de reprendre de l'ampleur dès ce jeudi avec une nouvelle manifestation attendue. Politique, des mesures en faveur de l'énergie pour éviter une flambée sociale. Redoutant un embrasement généralisé sur fond d'exploitation du prix des carburants, Sébastien Le Cornu a annoncé mercredi soir la libération de 10 millions de barils de gasoil sur 3 mois, ce qui entraînera, selon le Premier ministre, une baisse de 12 à 18 centimes du prix du litre à la pompe. Santé, le désamour de la pilule grandit. La proportion de femmes ayant recours à la pilule comme moyen de contraception a fortement chuté entre 2005 et 2023. La récente alerte sanitaire sur les contraceptifs à base de désogestrel, susceptible d'engendrer l'apparition d'un méningiome, vient renforcer encore la méfiance à l'égard de la pilule. Ressources naturelles, l'eau du robinet toujours plus rare, c'est la conséquence de la sécheresse. Près de 94 000 personnes étaient privées d'eau du robinet en France métropolitaine fin septembre, soit 30 000 de plus qu'au début du mois, a fait savoir mercredi le ministère de la Transition écologique. Ces habitants doivent être approvisionnés par des camions-citernes ou en bouteilles d'eau pour boire, pour manger et pour se laver dans l'Hexagone. Environnement, la forêt de plus en plus vulnérable. La forêt française continue de s'étendre mais va de plus en plus mal sous l'effet du changement climatique et des pressions biologiques et humaines. Sa mortalité a été multipliée par 2,5 entre les deux dernières décennies, indique l'Institut national de l'information géographique et forestière, soulignant que les épisodes de sécheresse successifs sont un risque majeur et durable pour les forêts françaises. Et les incendies comme les épisodes de forte chaleur ont tendance à attirer certains insectes parasites. Dans le cadre des présidentielles 2027, le Rassemblement national a un contre-budget fragile. Marine Le Pen peine à convaincre les économistes avec son contre-budget de l'État 2027 présenté mardi. La candidate du Rassemblement national promet 140 milliards d'économies d'ici à 2032, baisse de dépenses et hausse d'impôts. Un objectif extrêmement fragile et discutable selon les économistes interrogés par l'agence France Presse. Malgré ses coupes budgétaires, le RN vise une croissance

5,8% en 2028, indéfendable objectif, Mathieu Plane de l'Observatoire français des conjonctures économiques. Justice, une plateforme de contenu intime volée à des femmes fermées. Une opération judiciaire franco-américaine a conduit à la fermeture de la plateforme Nude Leaks Teens, qui proposait la vente en ligne de contenu intime volé à plus de 17 000 femmes, dont des mineurs dans le monde. Deux frères de 21 et 25 ans, présentés comme les administrateurs présumés, ont été interpellés mardi dans le nord de la France. Le contenu disponible sur trois sites différents provenait de piratage ou de pièges tendus. Dans les Alpes-Maritimes, Renoir dérobé, 5 personnes ont été interpellées dans le cadre de l'enquête ouverte après le vol le 8 septembre dernier de deux tableaux au musée Renoir de Cagnes-sur-Mer dans les Alpes-Maritimes, ville où le peintre impressionniste Pierre-Augustin Renoir a vécu les dernières années de sa vie. Économie, des entrepreneurs toujours et du culot en 2026 pour le rendez-vous de BPI France. BPI France organise ce jeudi à Paris la 12e édition de son rassemblement dédié aux entrepreneurs et décideurs économiques. Baptisé le Big, le rendez-vous s'ouvre dans un contexte socio-économique particulièrement compliqué. Pour les organisateurs, une partie de la solution viendra des entrepreneurs. Viticulture, une récolte historiquement basse entre vagues de chaleur et mesures d'arrachage. La production viticole devrait de nouveau reculer en 2026 en France à un niveau historiquement bas. Les estimations officielles montrent cependant des meilleures vendanges dans le sud du pays par rapport au nord. Cette vendange serait réduite de 2% par rapport à la récolte déjà peu abondante de 2025 et de 14% par rapport à la moyenne 2021-2025 selon les estimations au 1er octobre publié mercredi par le ministère de l'Agriculture. Santé, un budget de la Sécu qui risque de faire mal. Le projet de budget de la Sécurité sociale pour 2027 fait peser une large part des économies prévues sur les patients après déjà plusieurs hausses récentes du reste à charge, déplore la Fédération France Asso Santé. Le gouvernement prévoit 5,1 milliards d'euros d'économies pour l'assurance maladie et France Asso Santé qui regroupe une centaine d'associations de malades, personnes âgées, handicapées ou précaires, craint un renoncement aux soins. Les deux projets de loi, budget de l'État et de la Sécu, doivent être débattus au Parlement. On part dans l'espace, de l'apesanteur de l'ISS à la gravité sur Terre, le nouveau défi de Sophie Adnaud. Exercice physique, kiné, un travail de récupération sur mesure attend Sophie Adnaud qui doit rejoindre la Terre ce jeudi après-midi afin de se réadapter à la gravité après une mission de 8 mois à bord de la Station Spatiale Internationale. Distinction, le Nobel de chimie à un duo franco-japonais. Le prix Nobel de chimie 2026 attribué aux Français Henri Kagan et au Japonais Kenzo Sohai consacre la compréhension d'un phénomène chimique mystérieux de la vie, la chiralité qui a ouvert la voie à des avancées essentielles dans la fabrication des médicaments. Scandale sanitaire, flou et inquiétude persistante autour d'un décès possible de peste. Il n'existe aucun risque épidémique pour la population. Mercredi, les autorités russes ont à nouveau tenté de rassurer les habitants d'Irkoutsk et le reste du monde qui s'inquiètent d'un possible retour de la peste dans cette région de Sibérie. En Espagne, l'octogénaire expulsé est décédé. Son nom restera sans doute gravé dans l'histoire contemporaine de l'Espagne. Marie-Carmen Abascal, 87 ans, est décédée mercredi, a fait savoir l'Union des locataires de Madrid. L'octogénaire était hospitalisé depuis son expulsion du logement qu'elle occupait depuis 70 ans, il y a deux semaines. L'onde de choc a déclenché un vaste mouvement de colère autour de la crise du logement en Espagne, débouchant sur une crise politique et des législatives anticipées en novembre. En Ukraine, frappe mortelle, la population civile ukrainienne continue de payer un lourd tribut depuis l'invasion de la Russie. Mercredi, plus d'une vingtaine de personnes ont été tuées par des frappes russes, dont 18 résidents d'un même immeuble éventrés par un missile à Priluki dans le nord. Plus d'une cinquantaine d'autres ont été blessés.
En Allemagne, l'ex-chef du renseignement écroué, interpellé mardi, l'ancien chef du renseignement extérieur allemand de la BND, a été placé en détention provisoire mercredi. August Hanning est soupçonné d'espionnage et de trahison au préjudice de son propre pays. Le parquet n'a pas précisé les pays étrangers qui ont pu bénéficier de ces informations. L'avocat du mis en cause assure que son client est poursuivi à tort. Aux États-Unis, la condamnée survivante va mieux condamner à mort dans l'État du Tennessee, dans le sud des États-Unis. Krista Pike a, la semaine dernière, survécu à deux injections létales. Hospitalisée, la survivante a repris connaissance et peut parler, mais continue de recevoir des soins vitaux, ont fait savoir ses avocats. Voilà pour l'essentiel de vos informations à la une à l'instant sur Radioactivité. Restez bien branchés d'ici quelques minutes. Vos informations régionales et locales, ça arrive juste après les plasticines.

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1: On poursuit vos informations sur Radioactivité avec les informations régionales. À Royaumé, en forêt de la Reine, derrière les grosses coupes, la promesse d'une nouvelle forêt. À Royaumé, comme dans nombre de forêts, les impressionnants stocks de bois et les parcelles éclaircies suscitent des interrogations chez les promeneurs. L'Office national des forêts explique qu'il s'agit d'une opération de renouvellement engagée au moment opportun. Profiter d'une exceptionnelle glandée pour préparer la relève des grands chênes. L'intervention s'inscrit dans un cycle qui peut s'étendre sur plusieurs décennies. En Meurthe-et-Moselle, une accalmie de façade malgré une contestation toujours vive. Pas de vague à Pont-à-Mousson ou Toul et un mouvement au lycée Bichat de Lunéville après la mobilisation du mardi. Le mouvement lycéen n'a pourtant rien du feu éteint. Le lycée de Vendeuvre en fit les frais, tout comme les commerces du centre-ville de Nancy. En Grand Est, adaptation au changement climatique. À Metz, on pense déjà au 22e siècle. Comment s'adapter concrètement? Les villes, les villages, les espaces agricoles, les forêts, la gestion de l'eau aux évolutions du climat en cours. Deux jours de réflexion initiés par la mission Adaptation Grand Est et du programme Life Adaptest, lequel pèse 26 millions d'euros, se sont achevés ce mercredi 7 octobre à Metz sur un constat d'urgence. En Lorraine, violence ayant entraîné la mort à Herserange, 14 ans de réclusion. Les avocats de Kamel Saïfi et Olivier Manuel ont soutenu qu'il n'existait aucun lien entre les ultimes violences reprochées à leur client le 2 avril 2019 et le décès deux mois plus tard de la victime Anthony Lamini. Ils n'ont pas été suivis. En Lorraine, travaux publics, la profession tire la sonnette d'alarme. Les entreprises lorraines de travaux publics voient leur carnet de commandes se vider à une vitesse très préoccupante. La Fédération des travaux publics de Lorraine redoute désormais les conséquences sur l'emploi. En Moselle, je cite, il fallait arrêter l'hémorragie Pokéland en redressement judiciaire. Depuis le 1er octobre, le parc de loisirs Pokéland implanté à Fay en Moselle se retrouve en redressement judiciaire. Une situation réfléchie selon le directeur adjoint du site qui espère une ouverture plus sereine en avril prochain. À Nancy, Alain Chamfort en bonne compagnie pour présenter son nouvel album. Il est le doyen des artistes du chapiteau de cette édition 2026 des NJP, où il est annoncé ce jeudi 8 octobre avec Bertrand Belin et Charlie Winston à quelques heures de Nancy. Alain Chamfort revient sur son début de carrière, son rapport à ses chansons, à succès au jazz et également au track. On poursuit avec vos informations locales sur Radioactivité à Pont-à-Mousson. Face au marché couvert qui se vide, la mairie mijote sa riposte. Malgré ses petits producteurs et sa vue imprenable sur la Moselle, le marché couvert est à la peine. Alors que les étals se raréfient et que la fréquentation s'essouffle, les commerçants attendent depuis plus d'un an un véritable plan de relance. La municipalité assure travailler sur le dossier, mais les actions concrètes se font attendre. À Pont-à-Mousson toujours, le dessinateur Hector ressort ses crayons pour illustrer les traumatismes. Ce roman graphique intitulé « Mémoire blessée » parle des traumatismes qui impactent le parcours de vie au travers de quatre histoires. Le dessinateur Régis Hector a de nouveau collaboré à ce nouvel opus sorti chez Dunod avec Marc-Antoine Deroubet et le professeur Cyril Tarquino. À Champé-sur-Moselle, le nouveau départ pour le restaurateur routier. Après la fermeture de la Strada, le restaurant situé au 42 de la route départementale 657 à Champé reprend vie sous une nouvelle enseigne. Au Casse-la-Croûte ouvre ses portes ce jeudi 8 octobre sous l'impulsion de Julien Cassiani. Un concept repensé mais toujours fidèle à l'esprit routier. À Honville, ces objets personnalisés rencontrent le succès grâce au bouche à oreille. En parallèle de son emploi à la SNCF, Hélène Burgraev s'est lancée presque par hasard dans la création d'objets personnalisés. Gobelets, textiles, panneaux, livres d'or, objets en bois séduisent aujourd'hui particuliers et entreprises. Anomnie, deux amis écrivent un livre inspiré des années 60. Amis depuis leur année de lycée, Angéline Bosmaer et Anne-Marie Moss ont puisé dans leurs souvenirs d'adolescence pour écrire ensemble, je cite, « On écoutait Salut les copains », une auto-fiction empreinte de nostalgie heureuse. À Harocourt, patrimoine, une journée entre balade et souvenirs d'école. Balade géologique et patrimoniale, exposition sur l'école d'autrefois, dictée et découverte de la biodiversité ont rythmé une journée qui a attiré un large public. À Froire, le directeur général des services sur le départ suite à l'annonce en conseil municipal de la fin de son détachement sur l'emploi fonctionnel de directeur général des services. Philippe Pinault, arrivé il y a 18 ans, vit ses derniers jours à la mairie. Son départ est acté le 31 octobre. On part cette fois-ci du côté de Toul. Je cite, ne vous fiez pas à Google Lens. Ils pensaient leur objet plus précieux. La maison de vente Argo, basée à Paris-Drouot, proposait mercredi 7 octobre une journée d'expertise gratuite dans une salle de l'hôtel La Villa Lorraine. L'occasion de découvrir la valeur de ces objets et de se constater que se fier au prix affiché sur Internet n'est pas toujours une bonne idée. On repart du côté de Nancy. Dans le cadre des présidentielles 2027, primaire à gauche, le maire de Nancy vote Raphaël Glucksmann. Plus de 140 000 personnes se sont inscrites à la primaire sociale démocrate pour désigner leur candidat à la présidentielle. Le premier tour se déroule les 9 et 10 octobre à Nancy. Le maire du Parti socialiste, Mathieu Klein, vote Raphaël Glucksmann, qui sera d'ailleurs présent à Nancy ce jeudi. À Nancy toujours, que faisait Nathan des Worlds Apart au jardin éphémère le week-end dernier? Il a pris pause devant le mobilier du jardin éphémère ou devant une des fontaines de la place Tan, puis a publié les clichés sur sa page Insta. Nathan Mort du boys band Worlds Apart s'est tranquillement baladé à Nancy samedi matin avant de monter sur la scène de Chaudeau dans la soirée. L'idée sortie pour aujourd'hui, c'est à Nancy. Le théâtre La Voyageuse cherche à ne pas s'essouffler. Côté public, le théâtre fait le plein. Côté artiste, ils sont ravis de pouvoir compter sur cette scène depuis quasi 2 ans. Pour autant, ça ne suffit pas à stabiliser les finances du petit théâtre La Voyageuse. Alors que s'entame sa 4e tranche de programme, il sait devoir rapidement trouver d'autres ressources. Voilà pour l'essentiel de vos informations à l'instant sur Radioactivité 96.5, il est 8h50. Dans 10 minutes, vous le savez, la suite de la découverte de l'album de la semaine. En attendant, je vous propose de repartir en musique. D'ici quelques minutes, David Guetta avec Jennifer Lopez, Christophe Maé et tout de suite Charlotte Cardin. The Way We Touch, c'est tout de suite sur Radioactivité.

0: Il est 9h dépassé de 1 minute sur Radioactivité, l'heure de poursuivre ensemble l'album de la semaine. À vous rappeler que cette semaine, c'est le nouvel album de Pierre Demar, Ave Demar, c'est le nom de son nouvel album. On enchaîne en ce jeudi à 9h avec la piste numéro 7, Mon Amour Fuck, c'est tout de suite sur Radioactivité.
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L'album de la semaine à l'instant sur Radioactivité avec Pierre Demar et son nouvel album Ave de Mar qu'on poursuit tout à l'heure à 11h sur Radioactivité. Il est 9h dépassé de 4 minutes. Dans 10 minutes, un petit rappel de votre horoscope si vous l'avez loupé tout à l'heure. En attendant, je vous propose de repartir en musique avec Ugel et Solto, Jamaïcaine, c'est tout de suite sur Radioactivité.

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1: Il est l'heure de retrouver votre horoscope sur Radioactivité. On commence comme d'habitude avec les béliers. Au travail, journée favorable aux négociations. Il faudra jouer sur vos qualités de fin psychologue. En amour, essayez de comprendre votre partenaire. C'est dans le dialogue que vous trouverez l'équilibre. Santé bonne. Les taureaux, au travail, jouez sur vos compétences. Comme toujours, votre franchise fera le reste et convaincra les plus réticents. En amour, un peu de nostalgie dans l'air, secouez-vous et ne vous laissez pas envahir par les regrets. Santé, tension à ménager. Les Gémeaux, au travail, agréable relation avec vos collègues. Vous travaillez dans une ambiance très motivante. En amour, vous êtes enfin dans une bonne phase. L'être aimé vous le confirme. Santé, excellente forme. Les cancers, au travail, jouez la fantaisie et l'originalité. Vous allez surprendre et convaincre avec facilité. En amour, grande joie en famille. Vous n'en demandez pas davantage pour vous sentir bien. Santé, excellente. Les lions, au travail, la créativité reste une carte à jouer. Vous vous devez donc d'innover et d'imaginer. En amour, il ne sert à rien de bouder, encore moins de jouer les entêtés quand les torts sont uniquement de votre côté. Santé bonne. Les vierges, au travail, évitez toute discussion stérile. Il faut au contraire porter votre énergie sur l'essentiel. En amour, c'est un peu houleux pour les sujets mariés et moins mouvementé pour les autres. Santé moyenne. Les balances, au travail, multipliez les initiatives, faites preuve d'audace dans certains cas difficiles. En amour, rien de menaçant à prévoir, vous passerez même une agréable soirée avec vos proches. Santé, articulation fragile. Les scorpions, au travail, la tendance est à la prudence, ce n'est pas un jour très favorable pour les affaires. En amour, relation affective un peu volcanique, il va falloir tempérer tout cela. Santé, pas d'excès alimentaire. Les sagittaires, au travail, vous aurez le pouvoir de décision et aussi celui de réussir là où d'autres ont échoué. À vous d'agir. En amour, un peu trop passionnel pour certains, pour d'autres, c'est toujours aussi serein. Santé, rien à signaler. Les capricornes, au travail, ce n'est pas encore le moment d'agir. D'aucuns en profiteraient pour mettre de lourdes entraves sur votre chemin. En amour, une bourrasque affective menace. Il va falloir naviguer avec prudence. Santé, légère fatigue. Les Verseaux, au travail, l'impulsivité vous conduit tout droit à l'erreur. Il faut donc montrer plus de réserve et de patience. En amour, climat orageux côté cœur, des discussions sans fin vous attendent. Santé, fatigue nerveuse. Et on finit comme d'habitude avec les poissons. Travail, c'est positif. Sur bien des plans, vous avez des idées et vous savez les concrétiser. En amour, de très bons rapports avec tous les signes. Amitié, amour, amour, passion, tout concorde avec votre ciel astral. Santé, mangez légèrement. Petit rappel de votre horoscope à l'instant sur Radioactivité, 9h21 à l'horloge du 96.5. N'oubliez pas à 9h30 votre rubrique préférée, la rubrique J'écoute ma ville. En attendant, je vous propose de repartir ensemble en musique. D'ici quelques minutes, Mauvais Joe, Marine et tout de suite Manon Lisa, le petit pêcheur, c'est tout de suite sur Radioactivité.

Ok. J'ai demandé à Scred de faire une instru simple. Parce que je vais dire des trucs simples. Parce que vous êtes trop cons. Ok. Simple. Basique.

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1: Il est l'heure de retrouver votre rubrique J'écoute ma ville sur Radioactivité. Aujourd'hui, trois sujets à l'ordre du jour. D'ici quelques minutes, nous retrouverons Paul du CS Blénaud pour les résultats sportifs et il va également nous parler d'Octobre Rose. Nous retrouverons également Karine Cause de la Comcom de Seille et Grand Couronné pour la fête de fruits à Chenicourt ce week-end, ce 11 octobre. Et tout de suite, nous retrouvons Jonathan Richier pour la randonnée en bassin Mussy-Pontin le 11 octobre également, mais cette fois-ci à Montauville. On l'écoute tout de suite ensemble sur Radioactivité.
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3: Franck pour Radioactivité, j'ai le plaisir d'être avec Jonathan Richier. Vous êtes vice-président à l'environnement et à la transition énergétique au sein de la communauté de communes Bassin de Vie de Pont-à-Mousson. Bonjour Jonathan.
4: Bonjour Franck, bonjour à toutes et à tous.
3: Et la communauté de communes du bassin de Pont-à-Mousson avait organisé la semaine du développement durable. C'est du 16 septembre au 4 octobre avec un rendez-vous qui aura lieu bientôt le 11 octobre. Voilà, c'est vrai que tout doucement ces semaines se terminent avec, je pense, déjà un bilan positif, non ?
4: Comme tous les ans, un bilan très positif. Hein. Cela fait déjà quelques éditions hein, où on se retrouve pour communiquer sur tous des sujets de développement durable, des activités qui ont lieu sur toute la communauté de communes. On vous a proposé des ateliers de sensibilisation à l'énergie. On a pu visiter la forêt de Pagny-sur-Moselle, la mise en place d'un

0: Intercafé. En fait, voilà, ce sont des événements qui sont ouverts à tous, gratuits, et qui permettent de travailler un sujet de développement durable. Franck, vous avez évoqué, voilà, c'était 2 semaines qui se terminent le 4 octobre, bientôt, et un événement le 11 octobre. Alors oui, la semaine de développement durable se termine le 4 et un événement le 11. Alors, rappelez-vous, c'est la randonnée en bassin de Pont-à-Mousson, une édition qui devait avoir lieu fin août. Et malheureusement, avec les fortes chaleurs, l'ONF nous avait fortement conseillé de reporter cet événement de manière à préserver la forêt, éviter des départs de feu, ce genre de choses. Et ça a été déplacé au 11 octobre. Donc, on a pu communiquer là-dessus au sein de notre événement. Donc, rendez-vous tous le dimanche 11 octobre 2026 à la Maison du Père Hilarion à Montauville pour 2 circuits de 8 et de 15,4 km.
1: Voilà, c'est vrai que c'est l'occasion évidemment de parcourir justement le bassin de vie de Pont-à-Mousson, découvrir peut-être la faune, la flore. Ce n'est pas que de la marche, c'est ça?
0: Exactement. Tous les ans, l'objectif, c'est de réaliser un parcours avec un départ dans une commune différente. Donc, on a eu Pont-à-Mousson, on a pu faire Boussière-Souffremont, Sainte-Geneviève. Et donc, cette année, le départ, c'est à Montauville, à la Maison du Père Hilarion. Voilà, c'est un secteur qui est plutôt connu des habitants de notre communauté de communes, un lieu chargé d'histoire. Et ces circuits sont préparés en coordination par les 3 associations de randonnée qui sont présentes sur le bassin de Pont-à-Mousson. Donc, RVME, qui est basé à Dieu-Loire, les Sonneurs de la Côte à Pagny-sur-Moselle et Tourisme et Loisirs au Père Hilarion. Donc ça permet avec des experts, avec des spécialistes, bien sûr de randonner, mais aussi de découvrir, comme vous venez de le dire Franck, la faune et la flore.
1: Voilà, ce n'est pas une course, on vient tranquillement, on peut peut-être, je pense, venir en famille et c'est gratuit.
0: C'est gratuit, on vous invite bien sûr à vous rendre le matin à la Maison du Père Hilarion, vous inscrire. Un petit déjeuner, voilà, un petit gâteau, petit café vous est servi, avec plusieurs départs. Donc, comme je l'ai dit tout à l'heure, 2 circuits, un circuit de 8 km et un circuit d'un peu plus de 15 km. Et vous pourrez également vous restaurer à midi à votre retour.
1: 8e édition randonnée en bassin de Pont-à-Mousson, dimanche 11 octobre, Montauville, Maison du Père Hilarion, c'est gratuit, dont le départ entre 8h et 10h. Merci à la communauté de communes du bassin de vie de Pont-à-Mousson qui a organisé cette version 2026 des semaines du développement durable. Merci.
0: Merci à vous Franck, merci à Radioactivité, surtout de partager ces événements importants sur notre territoire.
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0: On poursuit votre numéro de J'écoute ma ville sur Radioactivité avec le deuxième sujet à l'ordre du jour. Tout de suite, nous retrouvons Karine Cosse de la communauté de communes de Seille et Grand Couronné pour la fête du fruit à Chenicourt ce week-end, ce 11 octobre.
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2: Franck pour Radioactivité, j'ai le plaisir d'être avec Karine Cosse. Vous êtes chargée de création au sein de la communauté de communes de Seille Grand Couronné. Bonjour.
3: Bonjour.
2: 19e fête du fruit de la nature, un rendez-vous qui aura lieu à Chenicourt le 11 octobre prochain, un dimanche. Et tout d'abord, est-ce qu'on peut rappeler comment est née justement cette fête ?
3: Oui, bien sûr. Donc la fête du fruit, elle est née d'une opération programmée d'amélioration des vergers, une OPAV qui avait permis de replanter il y a 20 ans plus de 1700 arbres fruitiers sur le territoire, que ce soit pour les particuliers ou pour les communes. Il y avait dans cette opération qui était financée par l'État, hein, donc les gens pouvaient acquérir des arbres à moindre coût. Il y avait un volet animation à cette opération, donc il fallait, voilà, on ne voulait pas laisser les gens, une fois qu'ils avaient leurs arbres, à les replanter dans leur verger, sans leur expliquer comment les tailler, comment faire de la greffe, quoi faire avec les fruits. Donc la manifestation est née comme ça, en fait.
2: Pour cette 19e édition, on va retrouver les traditionnels et les nouveautés aussi.
3: Oui, bien sûr. Donc, on a près de 90 exposants autour du fruit, autour de la nature en général. Donc il y a des gens qui font du textile zéro déchet, il y a des producteurs de fruits, de légumes, il y a des vendeurs de vin. Enfin voilà, c'est assez large là sur 90 exposants. On en a presque une vingtaine qui seront des nouveaux que le public n'aura jamais vu. Donc voilà, on essaye aussi chaque année de proposer quelque chose de différent. On a à peu près près d'une vingtaine d'ateliers, parce que la fête du fruit et de la nature, c'est aussi un temps pédagogique. Donc le côté marché, c'est, voilà, c'est très bien, mais on voulait aussi transmettre des savoir-faire au travers d'animations et d'ateliers pour les petits et les grands. Donc pour les grands, par exemple, ils pourront apprendre à tailler et à greffer en fait, des arbres fruitiers avec Michel des croqueurs de pommes, qui est bien connu de la manifestation. On peut voir aussi du pressurage à l'ancienne. Le jour de la fête du fruit, on presse à peu près 400 kilos de pommes et on fait déguster le jus directement aux visiteurs. C'est toujours très sympa. Là, il y aura pour les petits des enquêtes sur les mystères du sol avec le CPI Nancy Champenoux. On a les petits débrouillards qui sont là. Voilà, une vingtaine d'ateliers qui permet voilà, à un petit et grand d'apprendre en s'amusant.
2: Voilà, c'est vrai que c'est une fête familiale, comme vous l'avez annoncé. Effectivement, pour les petits et les grands, il y aura vraiment... tout le monde se fera plaisir, j'ai envie de dire.
3: Oui, tout à fait. On a l'école de musique aussi intercommunale qui est là toute la journée et voilà, qui va ponctuer la fête de musique de temps fort avec la batucada pour voilà, dès le matin sur les rythmes brésiliens mettre tout le monde dans l'ambiance, et en fin de journée normalement un medley autour des Beatles. Ça va être sympa. Pour les petits, le jeune public, il y a un spectacle de la compagnie S'aimer dans les orties. Donc là, ce sera une fable acrobatique autour de la cigale au pays des fourmis. Il y a deux expos également. Donc, on a Racina, donc, qui était une exposition de l'artiste Charlotte Redon en lien avec INRAE à Champenoux, donc autour de la vie souterraine des arbres. Et on a également une exposition photographique d'une photographe nancéenne qui s'appelle Camille D'Autreville, qui fait vraiment de très belles photos de paysages très poétiques.
2: Alors Karine, y a-t-il d'autres ateliers qu'on peut annoncer auprès de nos auditeurs ?
3: Oui, bien sûr. Il y a le chef Pierrot qui était là l'année dernière et qui revient cette année pour notre plus grand plaisir. Donc il fait vraiment une cuisine faite maison qui est très simple. Donc là, ça va être autour du fruit. Donc voilà, les gens peuvent participer toute la journée et cuisiner avec lui, prendre des recettes, des astuces, voilà, autour de la pomme.
2: Il y a aussi la restauration.
3: Oui, alors c'est vrai qu'à la fête du fruit, en général, on repart, on n'a pas faim, parce qu'il y a beaucoup de choses à manger. Donc on a déjà les aînés ruraux, donc l'association des seigneurs du territoire qui est là le jour J et qui fait des crêpes, gratuitement, qui fait déguster des crêpes, des mini-crêpes. Donc c'est bon, un prétexte hein, pour goûter les confitures des exposants, en tout cas vous les faire découvrir. On a également des food trucks qui sont là. Donc là, il y a Izakaya qui fait une cuisine traditionnelle aux inspirations japonaises. donc qui était déjà venu, c'est voilà, toujours très bon. Il Salernitano qui proposera des pizzas, des lasagnes, enfin voilà, des propositions autour de la cuisine italienne. On a plusieurs traiteurs qui sont là aussi, que ce soit des escargots avec Alex Cargot, j'adore, Marise avec des currywurst, et on a une nouveauté cette année, on a les flampates qui viennent, donc c'est des papilles alsaciens et leur devise c'est vivre d'amour et de flammenkuchen. Donc voilà, ça vous donne un petit peu le programme. On a des glaces bio, on a voilà des produits laitiers locaux. Enfin voilà, il y a vraiment de quoi repartir repu.
2: Voilà, évidemment, cette fête, entrée gratuite.
3: Oui, la fête est gratuite de 10h à 18h à Chenicourt, donc entre Nancy et Nomny, sur la RD 913. Et voilà, les ateliers sont gratuits, les animations sont gratuites.
2: Voilà, 19e fête du fruit de la nature, dimanche 11 octobre à Chenicourt, organisée par la communauté de communes Seille-Grand-Couronnée, donc de 10h à 18h. Et comme vous l'avez signalé, donc c'est gratuit. Et grand bravo, je suppose, à tous les partenaires et à les bénévoles qui permettent la continuité de cette manifestation.
3: Oui, oui, un grand merci voilà, aux entreprises qui nous aident, Eurovia, Storengy, Bonini, Terractive, Eurogranula, SVT qui voilà, nous aident sur l'électricité. Et cette année, on est partenaire avec ICI Lorraine. Donc voilà, un grand merci à eux. Et bien sûr, les bénévoles du foyer d'éducation populaire de Chenicourt, l'association Little Moulin qui est aussi à Chenicourt et qui nous aide beaucoup. Enfin voilà, c'est vraiment un travail collectif pour proposer une belle fête et une belle journée.
2: Karine, nos auditeurs qui veulent plus d'infos, on peut te retrouver sur Internet si on veut plus de renseignements?
3: Oui, bien sûr, hein, vous pouvez retrouver le programme entier, la liste de tous les exposants qui sont présents, les animations et les ateliers sur le site de la Comcom. Donc l'adresse est www.comcom-sgc.fr.
2: Merci beaucoup à vous Karine et à très bientôt. Au revoir.
3: Merci beaucoup et puis on se retrouve le 11 octobre.
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0: On poursuit et on termine votre numéro de J'écoute ma ville sur Radioactivité avec le troisième et dernier sujet à l'ordre du jour. Nous retrouvons tout de suite Paul du CS Blénaud pour des résultats sportifs et un petit débrief sur Octobre Rose.
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2: Franck pour Radioactivité, je suis avec Paul, je me trouve au CS Blénaud. Bonjour Paul.
3: Bonjour.
2: C'est vrai qu'on va faire un petit point sur les derniers résultats sportifs justement du CS Blénaud.
3: Oui, bien sûr. Alors, concernant le sportif chez nos seniors, notre équipe A pointe à la 5e place du classement de Régional 2. Après 4 journées, ils sont toujours invaincus. Ils ont fait une victoire et 3 matchs nuls. Du côté de notre équipe B, elle se positionne également à la 5e place avec 5 points. Donc là, on est dans le championnat départemental 1 hein, pour nos réservistes. Alors eux, ils ont fait 5 points, dont une victoire, 2 nuls et une défaite ce week-end face à l'Entente de Martin et Crouve. Du côté des coupes, l'équipe A, elle s'est malheureusement fait éliminer au mois de septembre au 4e tour de la Coupe de France face à Val-de-Lorne. Malheureusement, on n'a pas pu passer le 5e, enfin réussir à aller au 5e tour. Mais malgré tout, quand c'est comme ça, on rebascule donc en Coupe Grand Est. Et on entre au 4e tour dès ce dimanche avec la réception de l'AS Les Coteaux qui évolue en Régional 3. Et l'équipe B, elle, s'est qualifiée pour le 2e tour de la Coupe de District. Et elle retrouvera du coup pour le 2e tour une équipe qu'elle connaît bien car c'est tout le JCA qu'elle a joué en championnat il y a 2 semaines.
2: Paul, c'est vrai que là nous sommes au mois d'octobre et à cette occasion il y a, on va dire, des événements particuliers et j'ai envie de dire, comme tous les ans, vous êtes dans l'opération Octobre Rose.
3: C'est ça, oui, on est très attaché à cette cause. Tous les ans, des actions sont mises en place au sein du club pour vraiment montrer que voilà, c'est une cause qui nous tient vraiment à cœur. Au sein du comité, même dans les bénévoles, on a beaucoup de femmes et on a également des joueuses filles chez les plus jeunes. Donc c'est vraiment une cause qui touche tout le monde, toutes les catégories. Par exemple, le week-end dernier, les jeunes se sont échauffés avec des maillots roses, Octobre Rose. L'équipe B l'a également fait. Prochainement, on aura un match à domicile de notre équipe A où les entrées qui sont donc au tarif de 5 euros, le prix des entrées sera reversé pour l'association Octobre Rose.
2: Il ne s'agit pas d'une première édition.
3: Non, ça fait plusieurs années maintenant que le club soutient pleinement cette cause.
2: Octobre Rose, c'est-à-dire que tous les matchs à domicile, voilà, c'est un peu reversé pour cette cause, c'est ça?
3: Ce sera principalement sous le match contre Aycourt, donc le 17 septembre, octobre, pardon. Et on essaye ouais, vraiment que tous les week-ends, une catégorie représente Octobre Rose. Comme je vous ai dit la semaine dernière, l'équipe B l'a fait en senior, les U15 l'ont fait chez les jeunes. Ce week-end, il y aura les catégories U13 qui vont s'échauffer avec le maillot Octobre Rose. On essaye vraiment d'assurer une visibilité pour cette cause tout le long du mois d'octobre.
2: Alors Paul, si on veut plus d'infos, on peut vous retrouver sur les réseaux sociaux ou sur Internet?
3: Oui, bien sûr, vous pouvez nous retrouver du coup sur Facebook et Instagram où on assure des posts quotidiens maintenant pour la communication du club. Et donc vous verrez notre attache à cette cause sur nos réseaux sociaux.
2: Merci beaucoup à vous Paul, à bientôt.
3: Merci, bonne journée.
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0: Votre rubrique J'écoute ma ville à l'instant sur Radioactivité. J'espère que le numéro du jour vous a plu. Il est 9h50 dans quelques secondes et dans 10 minutes à 10h, un petit rappel de votre météo si vous l'avez loupé tout à l'heure. Allez, en attendant, je vous propose de repartir ensemble en musique avec d'ici quelques minutes Shakira, Pierre Garnier et tout de suite Louane avec Chien. C'est tout de suite sur Radioactivité.

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2: Il est l'heure de retrouver votre météo sur Radioactivité. À vous rappeler que nous sommes aujourd'hui le jeudi 8 octobre, 281e jour de l'année 2026. Nous reperdons 4 minutes d'ensoleillement aujourd'hui. Le soleil s'est enlevé ce matin à 7h45 et se couchera tout à l'heure à 18h59. Une journée pluvieuse, surtout ce matin. Une perturbation arrivera durant la nuit précédente, traînera encore en matinée sur la Lorraine avec un ciel bien maussade et des pluies résiduelles. Puis un ciel plus changeant s'imposera en cours d'après-midi entre nuages et larges éclaircies et un faible risque d'ondées éparses restera possible ici ou là. Le vent de nord-ouest ramènera de l'air beaucoup plus frais. Et côté température, justement, ce matin nous serons à 13 degrés, cet après-midi on atteindra les 15 degrés sur le bassin de Pont-à-Mousson. Petit rappel de votre météo à l'instant sur Radioactivité, il est 10h dépassé de 1 minute. Votre prochain rendez-vous est à 10h15 avec vos pronostics du tiercé Quarté Quinté Plus. En attendant, on repart en musique. D'ici quelques minutes, Katsai, Indochine, Franglish et Que Black et tout de suite Elliot avec la Camisa Negla. C'est tout de suite sur Radioactivité.

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Il est l'heure de retrouver vos pronostics du tiercé quarté quinté plus. Aujourd'hui, réunion 1 Saint-Cloud, course 1, prix de Versailles. Il s'agit d'un terrain plat de distance 2000 mètres avec 16 partants, 52 800 €, handicap divisé, corde à gauche. Et un départ prévu tout à l'heure à 13h55. On commence directement avec les pronostics donnés par l'amateur qui vous propose un quinté en 5 chevaux pour cette course. Notez bien le 15, 3, As, 8 et pour finir le numéro 5. 15, 3, As, 8 et 5. On enchaîne et on termine avec les pronostics donnés par l'homme mystère qui vous propose également un quinté en 5 chevaux pour cette course. Le 5, 8, As, 9 et pour finir le numéro 3. 5, 8, As, 9 et 3. Aujourd'hui pour votre tiercé quarté quinté plus, à vous rappeler qu'il s'agit de réunion 1 Saint-Cloud, course 1, prix de Versailles. Il s'agit d'un terrain plat de distance 2000 mètres avec 16 partants, 52 800 €, handicap divisé, corde à gauche. Et un départ prévu tout à l'heure à 13h55. Bonne chance à toutes et à tous.

10h19 à l'horloge de Radioactivité, à 10h30 en ce jeudi, votre rubrique humour avec un sketch francophone que je vous ferai découvrir ou redécouvrir sur les ondes de Radioactivité. Allez, restez bien branchés, en attendant on repart ensemble en musique. D'ici quelques minutes, Joseph Kamel avec Julien Doré, Jean-Louis Aubert et tout de suite Imagine Dragons, Eyes Closed, c'est tout de suite sur Radioactivité.

0: Emma Demas, tu seras à l'instant sur Radioactivité, il est 10h32, l'heure de votre rubrique Humour. Je vous propose de redécouvrir un sketch, celui de Jarry. Les supporters de foot sont des sensibles, c'est le nom de ce sketch qu'on découvre ensemble tout de suite sur Radioactivité.
1: Ce soir nous allons chanter. Nous allons chanter le générique de l'émission. Alors pour ça on va faire un petit échauffement, tout le monde prend ses bras pour ceux qui en ont. Allez, tout le monde les bras. Tout le monde, sinon je descends dans la salle et je vous démonte. Ok, on fait ceci. On tapote le corps. Attention à ta poitrine. Va nous péter un sein de tsunami de lait, maman. Ok, maintenant commence à se toucher les uns les autres, fais-le. Allez, bienvenue dans le monde de la gastro, les petits loups. Ok, attention, on va tester le rythme. Vous répétez après moi. C'est pas mal. Tu me juges, là? Attends, j'ai un message pour toi, Rouya. Voilà! Non, mais attends! C'est qui, le bonhomme? Ah, je me suis niqué. Bisous de tendresse. Ok. Alors, attention, on va faire quelques vocalises, les amis. Vous répétez après moi. La, la, la, la, la. 3 et 4.
2: La, la, la, la, la.
1: Dic, dic, dic. Écoutez, moi j'ai pas l'habitude de bosser avec des amateurs, d'accord? La semaine dernière j'étais avec Johnny Hallyday, je peux vous dire qu'on a envoyé du steak. Hein. Ah non, il est pas mort, il est avec Michael Jackson dans un parc pour enfants. Je vais vous séparer en trois groupes, ça va être plus simple. On va commencer par le groupe ici des ténors. Le ténor le plus connu, Andrea Bocelli. Tout le monde connaît? D'ailleurs, s'il y a des aveugles devant, merci d'aller dans le fond, laissez la place aux voyants. Hein. Ouais, ça va, on a tous des problèmes, hein. J'ai un rhume, je fais chez personne. Hein. Andrea Bocelli qui a chanté cette chanson qu'on connaît tous, Conte Partiro.

À vous. Les autres, on les écoute, 3 et 4. Alors, j'ai pas les mots. J'ai envie de vomir. Ok, pour... faites coucou pour voir comme ça les ténors. Ils sont cons. Alors, les autres ici, vous êtes les sopranes. Les sopranes, c'est les voix les plus aiguës. Hein? C'est un peu comme Mylène Farmer, mais avec du son. Je vous donne la note. Vas-y, racle ta gorge. Et tu craches. Attention, vous le faites les invités là, hein? 3 et 4. Un abattoir à cochon le truc. Achouma. Attention pour tous les autres, vous êtes les altis. Alors les altis, c'est les indéterminés de la chanson, d'accord? C'est un peu comme Vincent McDoom. En tant que minorité, j'ai le droit de démonter une autre minorité. Je vous donne la note les altis. Choisissez. Et maintenant, vous allez faire... I am calling you. Alors attention, 3 et 4.

0: Non, mais...
1: Ah ouais, le Maroc, c'est le seul pays qui est fier de lui. Ouais. Eh, hey, Zari. Non. Vous allez me respecter. Bien, on va faire maintenant une chanson en arabe que j'ai écrite, que j'aime beaucoup. Pour ceux qui la connaissent, vous pouvez la chanter avec moi. Sla, sla, la, sula, il est. Chanson, par contre, il faut nous prévenir. Personne m'avait dit que cette chanson était réservée aux femmes dans les mariages. Moi, je suis invité à un mariage, je veux faire plaisir aux mariés, j'arrive, je suis là. Slam, slam, hila, zola. Là, il y a la mère de la mariée, elle arrive, elle me fait shkoun. Ah, je fais, je sais pas qui c'est, moi, je m'appelle Zari. Elle me fait shkounada. Ah, je vais demander, est-ce que quelqu'un connaît shkounada? Sauf que là, elle est venue vers moi, coup de sein. Deux mois de coma. Depuis, je suis intolérant aux produits laitiers. Hein. Écoutez, les amis, on va pas se mentir, des fausses notes. Je pense qu'il y a des footballeurs parmi vous ou des supporters de foot. C'est quoi ce sport, le foot? J'ai assisté à la Coupe du Monde. 80 000 bonhommes qui pleurent. Les champions du monde. Vous avez regardé, je leur ai dit, vous jouez les bonhommes devant Titanic, vous pleurez devant Griezmann. Il est sensible, le foot. Il y a des mecs qui aiment le foot ce soir? Tapette. Il y a des femmes qui aiment le foot? Et vous connaissez le féminin de tapette? Tapin. Et là, la première surprise de la soirée, le chant des supporters. Les mecs se lèvent, ils sont là. Paris, Paris, on t'encule. Bah du coup, j'ai attendu la mi-temps pour aller de l'autre côté. Je leur ai dit bonjour, je suis de Paris, comment ça se passe? Non mais t'imagines le mec qui se tape tous les matchs de la saison dans toutes les villes de France? Bah à la fin il est spécialiste en e-sport le mec hein. Ah mais il y a des enfants, j'avais pas vu. Ah j'adore. Vous savez que je suis papa? J'ai des jumeaux. J'ai un petit garçon qui s'appelle Tim et une petite fille qui s'appelle Vic. Et j'adore les appeler dans la rue. Vic, Tim, venez là. Par contre j'ai aucune autorité sur eux. Tu vois l'autre jour je suis rentré dans leur chambre, j'ai fait colère. Ils ont rigolé. Alors après, je les ai menacés, ils ont commencé à pleurer, j'ai dû leur donner 15 euros pour qu'ils arrêtent. J'en ai deux, ça fait 30 euros la soirée, hein. Du coup, je me suis tourné vers les nouvelles technologies. Et j'utilise le taser. Mais je suis pas un bâtard, je les laisse courir 5-6 mètres. Ils pensent qu'ils vont s'en sortir et je les tente. Alors attention, hein. Faut pas les taser plus de 20 fois par jour parce qu'après, ils bavent. Et les gens se posent des questions, tu vois. Ah non, mais là, j'en ai besoin de mon taser. Ma fille, elle a 2 ans et demi. Dans 40 ans, elle va rencontrer un mec, tu vois. Ouais, faites pas les choquer au Maroc. Hein. Hey, j'ai déjà tout prévu quand son copain il va venir me faire ah « Ouais, je suis le copain de votre fille, je vais le regarder, je vais lui faire « Écoute-moi bien, toi. Tout ce que tu veux faire à ma fille, tu vas d'abord le faire sur moi. » Et je l'ai taser. Oh là là, tout le monde me dit, j'arrive, ils vont rentrer à l'école, ils ont 3 ans, fais attention avec les profs, tu vas avoir envie de les taser. Et moi, j'ai eu ma première relation coquine avec ma prof de français. Après, elle m'a quitté pour un président. Les amis, pour le générique de l'émission, je vous propose qu'on chante une chanson de Gilbert Montagnier, On va s'aimer. Est-ce que vous êtes prêts? Attention, 3 et 4, on va s'aimer, tout le monde. On vous voit à la télé, tout le monde. Je veux découvrir
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1: Vous savez, Marrakech, on dit que chanter, c'est dévoiler son âme et toute notre vie, on cherche des prétextes pour se critiquer. Bien au-delà de la couleur de peau, de la religion ou de la sexualité, ce soir, on a chanté à l'unisson. Salem.
3: Votre rubrique Humour à l'instant sur Radioactivité avec un sketch de Jarry. Les supporters de foot sont des sensibles. J'espère qu'il vous a plu. Il est 10h41 à l'horloge du 96.5. Votre prochain rendez-vous est à 11h avec la suite de la découverte de l'album de la semaine. En attendant, on repart ensemble en musique et on repart tout de suite avec Ritza. Rosa, c'est tout de suite sur Radioactivité.

Julien Clerc à l'instant sur Radioactivité. Il est 11h dans quelques secondes à l'horloge de Radioactivité. L'heure de poursuivre ensemble l'album de cette semaine, le nouvel album de Pierre Demar, AV Demar, c'est le nom de son nouvel album. On enchaîne avec la piste numéro 8 avec un titre en anglais, I Don't Wanna Sleep Tonight. C'est tout de suite sur Radioactivité.

L'album de la semaine à l'instant sur Radioactivité avec Pierre Demar, qu'on poursuit et qu'on termine demain à 9h et à 11h sur Radioactivité. Il est 11h dépassé de 3 minutes à 11h15. Vous le savez, vos petites annonces arrivent. En attendant, je vous propose de repartir ensemble en musique. D'ici quelques instants, Gims avec Que Black, Elena avec Mélatonine et tout de suite Jack et Carla. M'envoler, c'est tout de suite sur Radioactivité.

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2: Et il est l'heure de vos petites annonces sur Radioactivité. Alors à vendre, 7 dalles de jardin en béton, couleur ciment, dimension 40 x 40, avec 4 cm d'épaisseur, 3 euros pièce pour pas japonais ou bordure de jardin ou autre. Pour plus d'infos, 06 50 91 22 43. 06 50 91 22 43. À vendre plusieurs paquets de protection à scratch adulte, mixte, très absorbante, neuf, jamais ouvert, 15 euros l'unité. Ce même auditeur vend un compresseur d'air rondi, idéal pour tous vos travaux de bricolage nécessitant une pression d'air. Type de produit, compresseur d'air, marque rondi, en très bon état, 80 euros. Pour plus d'infos, 06 68 28 86 80. 06 68 28 86 80. 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

0: Et puis enfin à vendre une cocotte pour 30 euros. Par contre, ne convient pas de le placer sur les plaques céramiques. Voilà. Pour plus d'infos, téléphonez à la radio 03 83 81 38 38 03 83 81 38 38. Si vous aussi vous désirez faire passer une petite annonce, soit vous nous appelez à la radio 03 83 81 38 38 03 83 81 38 38 ou bien vous nous envoyez un mail radio.activité@orange.fr radio.activité au pluriel @orange.fr.
1: Vos petites annonces à l'instant sur Radioactivité, il est 11h20 à l'instant à l'horloge du 96.5. On poursuit cette fin de matinée ensemble en musique avec à 11h45 vos pronostics du tiercé quarté quinté plus. Allez, d'ici quelques instants, Ed Sheeran avec Azizam, David Guetta et tout de suite Dan Black avec Louane. Orchestra, c'est tout de suite sur Radioactivité.

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1: Il est l'heure de retrouver vos pronostics du tiercé Quartet Quintet Plus. Aujourd'hui, Réunion 1 Saint-Cloud, course 1, prix de Versailles. Il s'agit d'un terrain plat de distance 2000 mètres avec 16 partants, 52 800 euros, handicap divisé, corde à gauche. Et un départ prévu tout à l'heure à 13h55. On commence directement avec les pronostics donnés par l'amateur qui vous propose un quintet en 5 chevaux pour cette course. Notez bien le 15, 3, As, 8... Et pour finir, le numéro 5. 15, 3, As, 8 et 5. On enchaîne et on termine avec les pronostics donnés par l'homme mystère qui vous propose également un quintet en 5 chevaux pour cette course. Le 5, 8, As, 9 et pour finir, le numéro 3. 5, 8, As, 9 et 3. Aujourd'hui pour votre tiercé Quartet Quintet Plus, à vous rappeler qu'il s'agit de Réunion 1 Saint-Cloud, course 1, prix de Versailles. Il s'agit d'un terrain plat de distance 2000 mètres avec 16 partants, 52 800 euros, handicap divisé, corde à gauche. Et un départ prévu tout à l'heure à 13h55. Bonne chance à toutes et à tous. Petit rappel de vos pronostics à l'instant sur Radioactivité. Il est 11h47 à l'horloge de Radioactivité. À midi, le retour de vos informations à la une régionale et locale. En attendant, on repart en musique. D'ici quelques minutes, Vita avec Julien Doré, Taïla, Santa également d'ici quelques instants. Juste après, Ravine Lenae, Love Me Not, c'est tout de suite sur Radioactivité.

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2: Il est l'heure de retrouver vos informations sur Radioactivité. On commence comme d'habitude avec les infos à la une de ce jour. Éducation, les lycées, copie blanche de Le Cornu et colère noire des manifestants. Attendus sur la révolte lycéenne au moment où les crises se multiplient et risquent de s'agréger, le Premier ministre Sébastien Le Cornu a pris la parole mercredi soir pour tenter de sortir de la tourmente. Mais sans nouvelles mesures en faveur des lycéens, le mouvement risque de reprendre de l'ampleur dès ce jeudi avec une nouvelle manifestation attendue. Politique, des mesures en faveur de l'énergie pour éviter une flambée sociale. Redoutant un embrasement généralisé sur fond d'exploitation du prix des carburants, Sébastien Le Cornu a annoncé mercredi soir la libération de 10 millions de barils de gasoil sur 3 mois, ce qui entraînera, selon le Premier ministre, une baisse de 12 à 18 centimes du prix du litre à la pompe. Santé, le désamour de la pilule grandit. La proportion de femmes ayant recours à la pilule comme moyen de contraception a fortement chuté entre 2005 et 2023. La récente alerte sanitaire sur les contraceptifs à base de désogestrel, susceptible d'engendrer l'apparition d'un méningiome, vient renforcer encore la méfiance à l'égard de la pilule. Ressources naturelles, l'eau du robinet toujours plus rare. C'est la conséquence de la sécheresse. Près de 94 000 personnes étaient privées d'eau du robinet en France métropolitaine fin septembre, soit 30 000 de plus qu'au début du mois, a fait savoir mercredi le ministère de la Transition écologique. Ces habitants doivent être approvisionnés par des camions-citernes ou en bouteilles d'eau pour boire, pour manger et pour se laver dans l'Hexagone. Environnement, la forêt de plus en plus vulnérable. La forêt française continue de s'étendre mais va de plus en plus mal sous l'effet du changement climatique et des pressions biologiques et humaines. Sa mortalité a été multipliée par 2,5 entre les deux dernières décennies, indique l'Institut national de l'information géographique et forestière, soulignant que les épisodes de sécheresse successifs sont un risque majeur et durable pour les forêts françaises. Et les incendies comme les épisodes de forte chaleur ont tendance à attirer certains insectes parasites. Dans le cadre des présidentielles 2027, le Rassemblement national a un contre-budget fragile. Marine Le Pen peine à convaincre les économistes avec son contre-budget de l'État 2027 présenté mardi. La candidate du Rassemblement national promet 140 milliards d'économies d'ici à 2032, baisse de dépenses et hausse d'impôts. Un objectif extrêmement fragile et discutable selon les économistes interrogés par l'agence France Presse. Malgré ses coupes budgétaires, le RN vise une croissance à 1,8% en 2028, indéfendable objectif, Mathieu Plane de l'Observatoire français des conjonctures économiques. Justice, une plateforme de contenu intime volée à des femmes fermées. Une opération judiciaire franco-américaine a conduit à la fermeture de la plateforme Nude Leaks Teens, qui proposait la vente en ligne de contenu intime volé à plus de 17 000 femmes, dont des mineurs dans le monde. Deux frères de 21 et 25 ans, présentés comme les administrateurs présumés, ont été interpellés mardi dans le nord de la France. Le contenu disponible sur 3 sites différents provenait de piratages ou de pièges tendus. Dans les Alpes-Maritimes, Renoir dérobé, 5 personnes ont été interpellées dans le cadre de l'enquête ouverte après le vol le 8 septembre dernier de 2 tableaux au musée Renoir de Cagnes-sur-Mer dans les Alpes-Maritimes, ville où le peintre impressionniste Pierre-Augustin Renoir a vécu les dernières années de sa vie. Économie, des entrepreneurs toujours et du culot en 2026 pour le rendez-vous de BPI France. BPI France organise ce jeudi à Paris la 12e édition de son rassemblement dédié aux entrepreneurs et décideurs économiques. Baptisé le BIG, le rendez-vous s'ouvre dans un contexte socio-économique particulièrement compliqué. Pour les organisateurs, une partie de la solution viendra des entrepreneurs. Viticulture, une récolte historiquement basse entre vagues de chaleur et mesures d'arrachage. La production viticole devrait de nouveau reculer en 2026 en France à un niveau historiquement bas. Les estimations officielles montrent cependant des meilleures vendanges dans le sud du pays par rapport au nord. Cette vendange serait réduite de 2% par rapport à la récolte déjà peu abondante de 2025 et de 14% par rapport à la moyenne 2021-2025 selon les estimations au 1er octobre publiées mercredi par le ministère de l'Agriculture. Santé, un budget de la Sécu qui risque de faire mal. Le projet de budget de la Sécurité sociale pour 2027 fait peser une large part des économies prévues sur les patients après déjà plusieurs hausses récentes du reste à charge, déplore la Fédération France Asso Santé. Le gouvernement prévoit 5,1 milliards d'euros d'économies pour l'assurance maladie et France Asso Santé qui regroupe une centaine d'associations de malades, personnes âgées, handicapées ou précaires, craint un renoncement aux soins. Les deux projets de loi, budget de l'État et de la Sécu, doivent être débattus au Parlement. On part dans l'espace de l'apesanteur de l'ISS à la gravité sur Terre, le nouveau défi de Sophie Adnaud. Exercice physique, kiné, un travail de récupération sur mesure attend Sophie Adnaud qui doit rejoindre la Terre ce jeudi après-midi afin de se réadapter à la gravité après une mission de 8 mois à bord de la Station Spatiale Internationale. Distinction, le Nobel de chimie à un duo franco-japonais. Le prix Nobel de chimie 2026 attribué aux Français Henri Kagan et au Japonais Kenzo Sohai consacre la compréhension d'un phénomène chimique mystérieux de la vie, la chiralité qui a ouvert la voie à des avancées essentielles dans la fabrication des médicaments. Scandale sanitaire, flou et inquiétude persistante autour d'un décès possible de peste. Il n'existe aucun risque épidémique pour la population. Mercredi, les autorités russes ont à nouveau tenté de rassurer les habitants d'Irkoutsk et le reste du monde qui s'inquiètent d'un possible retour de la peste dans cette région de Sibérie. En Espagne, l'octogénaire expulsé est décédé. Son nom restera sans doute gravé dans l'histoire contemporaine de l'Espagne. Marie-Carmen Abascal, 87 ans, est décédée mercredi, a fait savoir l'Union des locataires de Madrid. L'octogénaire était hospitalisé depuis son expulsion du logement qu'elle occupait depuis 70 ans, il y a 2 semaines. L'onde de choc a déclenché un vaste mouvement de colère autour de la crise du logement en Espagne, débouchant sur une crise politique et des législatives anticipées en novembre. En Ukraine, frappe mortelle, la population civile ukrainienne ne continue de payer un lourd tribut depuis l'invasion de la Russie. Mercredi, plus d'une vingtaine de personnes ont été tuées par des frappes russes, dont 18 résidents d'un même immeuble éventrés par un missile à Prilouki dans le nord. Plus d'une cinquantaine d'autres ont été blessés. En Allemagne, l'ex-chef du renseignement écroué, interpellé mardi, l'ancien chef du renseignement extérieur allemand de la BND, a été placé en détention provisoire mercredi. August Hanning est soupçonné d'espionnage et de trahison au préjudice de son propre pays. Le parquet n'a pas précisé les pays étrangers qui ont pu bénéficier de ces informations. L'avocat du mis en cause assure que son client est poursuivi à tort. Aux États-Unis, la condamnée survivante va mieux condamner à mort dans l'État du Tennessee, dans le sud des États-Unis. Krista Pike a la semaine dernière survécu à 2 injections létales. Hospitalisée, la survivante a repris connaissance et peut parler, mais continue de recevoir des soins vitaux, ont fait savoir ses avocats. Voilà pour l'essentiel de vos informations à la une à l'instant sur Radioactivité. Restez bien branchés d'ici quelques minutes. Vos informations régionales et locales, ça arrive juste après les plasticines.

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1: On poursuit vos informations sur Radioactivité avec les informations régionales. À Royaumé, en forêt de la Reine, derrière les grosses coupes, la promesse d'une nouvelle forêt. À Royaumé, comme dans nombre de forêts, les impressionnants stocks de bois et les parcelles éclaircies suscitent des interrogations chez les promeneurs. L'Office national des forêts explique qu'il s'agit d'une opération de renouvellement engagée au moment opportun. Profiter d'une exceptionnelle glandée pour préparer la relève des grands chênes. L'intervention s'inscrit dans un cycle qui peut s'étendre sur plusieurs décennies. En Meurthe-et-Moselle, une accalmie de façade malgré une contestation toujours vive. Pas de vague à Pont-à-Mousson ou Toul et un mouvement au lycée Bichat de Lunéville après la mobilisation du mardi. Le mouvement lycéen n'a pourtant rien du feu éteint. Le lycée de Vendeuvre en fit les frais, tout comme les commerces du centre-ville de Nancy. En Grand Est, adaptation au changement climatique. À Metz, on pense déjà au 22e siècle. Comment s'adapter concrètement? Les villes, les villages, les espaces agricoles, les forêts, la gestion de l'eau aux évolutions du climat en cours. Deux jours de réflexion initiés par la mission Adaptation Grand Est et du programme Life Adaptest, lequel pèse 26 millions d'euros, se sont achevés ce mercredi 7 octobre à Metz sur un constat d'urgence. En Lorraine, violence ayant entraîné la mort à Herserange, 14 ans de réclusion. Les avocats de Kamel Saïfi et Olivier Manuel ont soutenu qu'il n'existait aucun lien entre les ultimes violences reprochées à leur client le 2 avril 2019 et le décès deux mois plus tard de la victime Anthony Lamini. Ils n'ont pas été suivis. En Lorraine, travaux publics, la profession tire la sonnette d'alarme. Les entreprises lorraines de travaux publics voient leur carnet de commandes se vider à une vitesse très préoccupante. La Fédération des travaux publics de Lorraine redoute désormais les conséquences sur l'emploi. En Moselle, je cite, il fallait arrêter l'hémorragie Pokéland en redressement judiciaire. Depuis le 1er octobre, le parc de loisirs Pokéland implanté à Fay en Moselle se retrouve en redressement judiciaire. Une situation réfléchie selon le directeur adjoint du site qui espère une ouverture plus sereine en avril prochain. À Nancy, Alain Chamfort en bonne compagnie pour présenter son nouvel album. Il est le doyen des artistes du chapiteau de cette édition 2026 des NJP, où il est annoncé ce jeudi 8 octobre avec Bertrand Belin et Charlie Winston à quelques heures de Nancy. Alain Chamfort revient sur son début de carrière, son rapport à ses chansons, à succès au jazz et également au track. On poursuit avec vos informations locales sur Radioactivité à Pont-à-Mousson. Face au marché couvert qui se vide, la mairie mijote sa riposte. Malgré ses petits producteurs et sa vue imprenable sur la Moselle, le marché couvert est à la peine. Alors que les étals se raréfient et que la fréquentation s'essouffle, les commerçants attendent depuis plus d'un an un véritable plan de relance. La municipalité assure travailler sur le dossier, mais les actions concrètes se font attendre. À Pont-à-Mousson toujours, le dessinateur Hector ressort ses crayons pour illustrer les traumatismes. Ce roman graphique intitulé « Mémoire blessée » parle des traumatismes qui impactent le parcours de vie au travers de quatre histoires. Le dessinateur Régis Hector a de nouveau collaboré à ce nouvel opus sorti chez Dunod avec Marc-Antoine Deroubet et le professeur Cyril Tarquino. À Champé-sur-Moselle, le nouveau départ pour le restaurateur routier. Après la fermeture de la Strada, le restaurant situé au 42 de la route départementale 657 à Champé reprend vie sous une nouvelle enseigne. Au Casse-la-Croûte ouvre ses portes ce jeudi 8 octobre sous l'impulsion de Julien Cassiani. Un concept repensé mais toujours fidèle à l'esprit routier. À Honville, ces objets personnalisés rencontrent le succès grâce au bouche à oreille. En parallèle de son emploi à la SNCF, Hélène Burgraev s'est lancée presque par hasard dans la création d'objets personnalisés. Gobelets, textiles, panneaux, livres d'or, objets en bois séduisent aujourd'hui particuliers et entreprises. En omnie, deux amis écrivent un livre inspiré des années 60. Amis depuis leur année de lycée, Angéline Bosmaer et Anne-Marie Moss ont puisé dans leurs souvenirs d'adolescence pour écrire ensemble, je cite, « On écoutait Salut les copains », une auto-fiction empreinte de nostalgie heureuse. À Haraucourt, patrimoine, une journée entre balades et souvenirs d'école. Balades géologiques et patrimoniales, expositions sur l'école d'autrefois, dictées et découvertes de la biodiversité ont rythmé une journée qui a attiré un large public. À Froire, le directeur général des services sur le départ suite à l'annonce en conseil municipal de la fin de son détachement sur l'emploi fonctionnel de directeur général des services. Philippe Pinault, arrivé il y a 18 ans, vit ses derniers jours à la mairie. Son départ est acté le 31 octobre. On part cette fois-ci du côté de Toul. Je cite, ne vous fiez pas à Google Lens. Ils pensaient leur objet plus précieux. La maison de vente Argo, basée à Paris-Drouot, proposait mercredi 7 octobre une journée d'expertise gratuite dans une salle de l'hôtel la Villa Lorraine. L'occasion de découvrir la valeur de ces objets et de se constater que se fier au prix affiché sur Internet n'est pas toujours une bonne idée. On repart du côté de Nancy. Dans le cadre des présidentielles 2027, primaire à gauche, le maire de Nancy vote Raphaël Glucksmann. Plus de 140 000 personnes se sont inscrites à la primaire sociale démocrate pour désigner leur candidat à la présidentielle. Le premier tour se déroule les 9 et 10 octobre à Nancy. Le maire du Parti Socialiste, Mathieu Klein, vote Raphaël Glucksmann, qui sera d'ailleurs présent à Nancy ce jeudi. À Nancy toujours, que faisait Nathan des Worlds Apart au jardin éphémère le week-end dernier? Il a pris pause devant le mobilier du jardin éphémère ou devant une des fontaines de la place Tan, puis a publié les clichés sur sa page Insta. Nathan Mort, du boys band Worlds Apart, s'est tranquillement baladé à Nancy samedi matin avant de monter sur la scène de show d'eau dans la soirée. L'idée sortie pour aujourd'hui, c'est à Nancy. Le théâtre La Voyageuse cherche à ne pas s'essouffler. Côté public, le théâtre fait le plein. Côté artiste, ils sont ravis de pouvoir compter sur cette scène depuis quasi 2 ans. Pour autant, ça ne suffit pas à stabiliser les finances du petit théâtre La Voyageuse. Alors que s'entame sa 4e tranche de programme, il sait devoir rapidement trouver d'autres ressources. Voilà, c'est la fin de votre matinale sur Radioactivité. J'espère que vous avez passé un bon moment avec nous sur le 96.5. Cet après-midi, vous retrouverez bien sûr Bulle de 14h30 à 18h30. Et sinon, on se retrouve demain matin à 8h avec Franck. Bon après-midi et bonne soirée à toutes et à tous. À demain.

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Bonjour, Élodie de chez Pergosol. Je vous contacte au sujet du nouveau dispositif de l'État concernant les pergolas solaires photovoltaïques. 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

bienvenue à vous tous sur le 96.5, chers auditeurs. Contente de vous retrouver en cette belle après-midi, ce bel après-midi nuageux et ensoleillé. Voilà, donc on a les deux et on est ensemble pour de la musique, pour de bons moments. Bon anniversaire à tous ceux qui le fêtent en ce 8 octobre. Et nous fêtons aujourd'hui les Pélagies ainsi que les Morgans. Les prénoms et les fêtes bretonnes, Morgan ou également Morgana et Morganaise, Morganem également. Voilà, il y a plein de petits diminutifs. Alphonse Allais avec vous, avec la citation « Ventre affamé n'a pas d'oreille, mais un sacré nez ». Ça c'est vrai, quand on est affamé et qu'on sent quelque chose de loin, les odeurs là on les sent bien, hein. On développe des facultés incroyables de olfactives. Allez, le petit dicton du jour: en octobre, si tu es prudent, achète grains et vêtements. Oui, pour la saison froide, il vaut mieux être prudent et faire le plein, parce qu'en plus de ça

0: 14h41, magnifique voix d'Alain Barrière avec son titre Longtemps. Allez, une petite page d'information à présent.
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C'était Deb sur Radioactivité. Dansez maintenant. Allez, une petite page d'information, à présent, ou plutôt une page de publicité. 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

14h53 sur Radio Activité. Oui, nous allons parler d'une chose qui a toute son importance. On va parler des pois cassés. Oui, des pois cassés. Pourquoi ? Ben parce que c'est le moment d'en manger. Voilà, bientôt, on est en automne, bientôt l'hiver. Et les pois cassés, c'est vraiment quelque chose qui se conserve facilement, un aliment qui se conserve facilement. Et comme tous les légumes secs, eh bien, c'est une base pratique à avoir dans un placard. La cuisson est certes un peu longue, c'est vrai, mais un trempage la veille permet d'attendrir les pois. Alors, leur texture farineuse s'apprécie pour préparer des soupes. On peut laisser les pois cuits qui s'écrasent naturellement, si on veut, dans l'assiette, ou les mixer pour obtenir un velouté. Parfumer toujours le bouillon de cuisson avec un bouquet garni ou du thym et du laurier, ainsi qu'une gousse d'ail. On peut mettre aussi une carotte ou une pomme de terre. C'est très très bon aussi comme ça. Si vous préparez une purée, eh bien vous pouvez la monter avec de l'huile d'olive et ajouter dans l'assiette du miso. Voilà, donc ce petit ingrédient asiatique qui est très très bon pour la santé, et ça sale en même temps, donc ça apporte un petit goût corsé comme ça, il n'y a pas besoin de mettre trop d'épices. Alors les pois cassés peuvent se préparer à la façon d'un dal, à la façon indienne on va dire, cette fois en ajoutant des épices, de la cardamome, de la coriandre, du poivre noir, un petit peu de piment, pourquoi pas, et en finalisant la recette avec du lait de coco pour une saveur exotique. C'est vraiment un régal. Alors ça, je l'ai déjà fait, bien sûr, avec des épinards aussi, c'est un vrai régal. On peut mettre pois cassés ou épinards, ça fait un bon dal. Et pour alléger donc une cocotte de pois cassés, vous pouvez ajouter des légumes cuits à part à la vapeur à l'étouffée. Courge, courgette, carotte, poivron, en fonction de la saison. Voilà, donc c'était le petit légume de la semaine. On peut faire bien sûr un tas de choses avec des pois cassés, donc pourquoi ne pas essayer. Voilà, donc en plus de ça, c'est pas très cher. Vous pouvez l'acheter sec, pas besoin de l'acheter en purée déjà préparée. Vous l'achetez comme un genre de pois chiche sec, et puis vous les faites tremper toute la nuit, et vous verrez le lendemain, quand vous voudrez le faire cuire, vos pois cassés, eh bien, seront tendres à souhait. Voilà, donc nous, on est... On continue en musique. Tout à l'heure, on parlera du bien-être animal. Voilà, donc avec les labels qui protègent vraiment les animaux, oui ou non. Que dit la réglementation? Où est-ce qu'on en est en France aussi avec ce bien-être animal? Vous avez vu dans les journaux ces derniers mois, on a vraiment vu beaucoup de choses qui se sont passées avec des petits chats, avec des chiens, avec des animaux dans les fermes, etc. Donc... on parlera aussi du mode d'élevage et du bien-être. C'est pas la même chose et il faut pas confondre. Et on parlera aussi des consommateurs qui sont de plus en plus exigeants sur le bien-être animal. Ils veulent que les animaux soient bien traités et bien aimés. Voilà, donc c'est pas tout le monde qui a la même façon de voir les choses, hein, qui pose la barre sur les mêmes critères. Voilà, donc on en parlera ultérieurement dans notre émission. Alors, nous allons continuer avec Dalida. Notre chère Dalida, c'était en 1975, pour te dire que je t'aime sûrement.

Dans quelques instants, mamie viendra s'installer devant moi, voilà, au studio, et elle vous invitera bien sûr à bien écouter ses conseils et ses astuces dans la rubrique Vie pratique. On continue avec Patrick Juvet. Rappelez-vous, c'était en 77. Faut pas rêver. Bon, moi, je dis, il faut rêver. Ça fait du bien de rêver. Je vous dirai pourquoi.

Allez, on va parler du jardin avec mamie, vie pratique avec des astuces et des conseils. Et comme on est au mois d'octobre, eh bien le jardin ne s'arrête pas. Il change de rythme tout simplement. L'énergie qui traverse le lieu ne disparaît pas. Elle circule autrement. L'eau, la fertilité, la lumière, le vent, les végétaux et la nourriture continuent de se rencontrer. Alors c'est le moment d'accompagner ce mouvement en préparant quelques plantations et en laissant plus de place aux vivants. Alors planter des fraisiers. L'automne est une période idéale pour installer des fraisiers et d'autres plantes rustiques. Lorsque le jardin paraît immobile, leurs racines poursuivent leur développement sous terre jusqu'au printemps. C'est vraiment joli quand même, hein. Alors les planter maintenant donnent le temps aux jeunes plants de s'installer avant de produire leurs fruits dans quelques mois. Profiter de cette période pour semer des engrais verts ou planter des choux prolonge aussi la vie du potager. Le jardin se prépare sans agitation, une plantation aujourd'hui, puis le temps fait le reste. Alors ce qui semble calme en surface garde une vraie activité sous les pieds. Alors, on peut aussi ranger les réserves d'eau après les besoins de l'été. Donc, l'eau n'a plus la même place au jardin. Les arrosoirs, les seaux et les bidons de récupération peuvent être mis à l'abri. Les plantes demandent progressivement moins d'arrosage dans les semaines qui viennent. Ranger ce matériel, c'est ajuster les gestes à la saison plutôt que conserver les habitudes de l'été. Alors, pensez aux zoya, je vous en ai déjà parlé, vous savez, ces petits objets en terre cuite qui ne doivent pas forcément être rangés. Alors en attendant le retour des hirondelles, des beaux jours, ils peuvent devenir de petits lombricomposteurs. C'est-à-dire, ils trouvent ainsi un autre usage jusqu'à l'été. L'énergie continue de circuler simplement sous une autre forme. Alors le jardin entre dans une transition discrète et avant les premières gelées, eh bien les animaux cherchent un abri. Résister à l'envie de tout nettoyer de fond en comble laisse le lieu plus calme pour la faune sauvage. Après l'été qu'elle vient de passer, cette respiration lui fait du bien. Sans activité humaine incessante, elle peut prendre ses repères, gagner en confiance et parfois s'installer ou nicher. Alors le non-agir n'est pas l'absence de vie, c'est une invitation à ralentir, nous aussi. S'asseoir près d'une fenêtre, regarder le mouvement d'un couple de mésanges, les voir venir chercher quelques brindilles pour y revenir, transforme le jardin en scène vivante. Alors le silence et l'attente rendent visibles les petits passages qui échappent souvent au regard pressé. Voilà, donc la fabrique du vivant. Mamie vous conseille de découvrir un nouveau site dédié aux animations, nature et jardin, et à l'accompagnement de projets et aux formations professionnelles. Pourquoi pas vous? Voilà, donc www.lafabriqueduvivant.fr. Merci mamie pour tous ces petits conseils. On pense également à l'aubépine, c'est un petit trésor rouge de l'automne. Voilà, on trouve l'aubépine partout dans les haies et les lisières de bois, surtout sur le sol calcaire et ensoleillé. Voilà, donc c'est quand même appréciable de savoir tout ce que l'aubépine peut apprendre, hein. On sait que sa racine est puissante et bien ancrée, ce qui en fait une plante pionnière capable de coloniser les sols les plus pauvres et les talus escarpés. Alors, ses feuilles sont petites et profondément lobées, d'un vert brillant qui vire au jaune orangé en automne. C'est vraiment très très joli. Alors, on pense également à sa tige. C'est un bois dur et son écorce grisâtre qui se craquelle avec l'âge. Les rameaux portent de longues épines acérées. Attention, ça pique, et constitue un refuge pour la faune. Au printemps, eh bien, l'aubépine se couvre d'une multitude de petites fleurs blanches à 5 pétales réunies en corymbe odorant qui attire une multitude d'insectes. Donc c'est en automne justement que l'aubépine révèle son autre visage, ses fleurs pollinisées qui donnent naissance à des senelles, des petites baies rouges vives. Vous vous rappelez, on se les jetait dessus, même quand on était petit, de quel gâchis. Mais bon, on était petit, on ne savait pas. Elles sont un peu farineuses, on les a goûtées, hein, tout le monde les a goûtées, et elles contiennent un seul noyau, dans ce genre d'espèces. C'est pour ça que l'aubépine est un petit trésor rouge de l'automne. Voilà, donc nous allons passer
à la musique. À présent, on continue, on est dans un autre registre. Nous, on parlait de l'aubépine, hein, une magnifique plante de l'automne, rouge, mais on peut penser aussi au magnolia. Allez, dans quelques instants, les petites annonces sur Radioactivité.

0: 15h33 sur Radioactivité. On écoutera cette superbe chanson, J'écoute de la musique soul, à voler par terre, sur Radioactivité, bien évidemment, avec Françoise Hardy. Après les petites annonces, j'achète, je vends, je troque et je donne. Et on est bien content parce que vous voyez, le soleil est revenu malgré un ciel un peu nuageux et sombre.
1: Et il est l'heure de vos petites annonces sur Radioactivité. Alors à vendre, 7 dalles de jardin en béton, couleur ciment, dimension 40x40, avec 4 cm d'épaisseur, 3 euros pièce pour pas japonais ou bordure de jardin ou autre. Pour plus d'infos, 06 50 91 22 43. 06 50 91 22 43. À vendre plusieurs paquets de protection à scratch adulte, mixte, très absorbante, neuf, jamais ouvert, 15 euros l'unité. Ce même auditeur vend un compresseur d'air rondi, idéal pour tous vos travaux de bricolage nécessitant une pression d'air. Type de produit, compresseur d'air, marque rondi, en très bon état, 80 euros. Pour plus d'infos, 06 68 28 86 80. 06 68 28 86 80. 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

Et puis enfin à vendre une cocotte pour 30 euros. Par contre, ne convient pas de le placer sur les plaques céramiques. Voilà. Pour plus d'infos, téléphonez à la radio 03 83 81 38 38 03 83 81 38 38. Si vous aussi vous désirez faire passer une petite annonce, soit vous nous appelez à la radio 03 83 81 38 38 03 83 81 38 38 ou bien vous nous envoyez un mail radio.activité@orange.fr radio.activité au pluriel @orange.fr.

15h41 sur Radio Activité. Voilà, donc nous avons écouté Françoise Hardy et on poursuit avec Julio Iglesias pour le plaisir de ces belles dames qui aiment cette voix charmante. Le monde est fou, le monde est incroyable avec Julio, c'est vrai.

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Vous aimez les découvertes sur Radioactivité? Eh bien, des alpinistes ont découvert des coquillages vieux de 450 millions d'années au sommet du mont Everest, prouvant donc que le point le plus élevé de la Terre était autrefois le fond de l'océan. C'est inimaginable, c'est vrai. Des fossiles marins au sommet du monde. Alors, sur les pentes de l'Everest, on retrouve des traces d'une époque où cette région n'était encore qu'un ancien environnement marin. Des fossiles présents dans la roche de l'Himalaya témoignent d'une histoire vieille de centaines de millions d'années. L'explication est spectaculaire. Avant de devenir la plus haute chaîne de montagnes de la planète, l'Himalaya faisait partie d'une vaste région située au bord d'un ancien océan. Puis, la collision entre les plaques tectoniques indiennes et eurasiennes a progressivement comprimé et soulevé ces anciennes roches marines jusqu'à des altitudes vertigineuses. Aujourd'hui, retrouver des fossiles marins dans les roches de l'Himalaya à plusieurs milliers de mètres d'altitude permet littéralement de voir les traces d'un monde disparu. Une montagne peut donc raconter une histoire qui commence au fond de la mer. C'est vrai que c'est impressionnant. À plus de 8000 mètres d'altitude, on trouve des fossiles marins. Donc sur l'Everest, hein, certaines roches contiennent des traces d'organismes qui vivaient autrefois dans la mer. Et ces fossiles sont âgés de plusieurs centaines de millions d'années. On n'arrive même pas à imaginer que ça puisse être possible. Et à cette époque, l'actuel sommet de l'Everest se trouvait encore au fond d'un ancien océan. Alors, les sédiments marins se sont accumulés pendant des millions d'années avant d'être comprimés et transformés en roches. Et aujourd'hui, certaines de ces couches se retrouvent à plusieurs kilomètres au-dessus du niveau de la mer. Donc, chaque couche de roche raconte une étape de l'histoire de la Terre. Les fossiles marins de l'Everest sont ainsi la preuve spectaculaire que les montagnes peuvent conserver les traces d'anciens océans. Voilà, donc c'est quand même invraisemblable et c'est juste sublime qu'on puisse retrouver ce genre de choses et faire avancer la science et comprendre mieux ce qui nous précédait. Voilà. Et on doit respecter cette nature et ces fossiles. La transmission, c'est important, et la conservation aussi. On continue avec Richard Cocciante. Il est 15h51 sur le 96.5. On est bien.

0: Il est 16h03 sur Radioactivité. On est jeudi et bien sûr, c'est l'agenda des sorties. On se retrouve bien sûr juste après pour encore plus de musique et de petites anecdotes.
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3: Il est l'heure de retrouver votre agenda sur Radioactivité avec plein d'idées sorties et loisirs pour ces prochaines semaines sur le bassin de Pont-à-Mousson avec le début de la nouvelle saison culturelle et notamment la saison culturelle à Pont-à-Mousson en parallèle à l'espace Saint-Laurent avec en premier spectacle duo Anthémis, clarinette et piano, de la musique classique prévue le jeudi 5 novembre à 20h30 pour un tarif de 9 à 13 euros. Et vous retrouverez pour la saison culturelle à l'espace Montrichard pour ce premier spectacle, ce sera du théâtre comédie Panico Ministère 2, la candidate, le jeudi 12 novembre à partir de 20h30 pour des tarifs allant de 25 à 35 euros. Et pour plus d'infos, pour réserver vos places, n'hésitez pas à vous rendre à l'office de tourisme de Pont-à-Mousson. Semaine d'information sur la santé mentale et sa 37e édition a déjà commencé et vous est proposée jusqu'au 18 octobre, rythmée par des ateliers. Et notamment, vous pourrez retrouver l'intervention musicale le mercredi 14 octobre, une animation proposée à l'EHPAD de La Salle. Vous retrouverez également sur la place du Rock Octobre Rose, hein, qui s'inscrit également dans ces semaines d'information sur la santé mentale. Ils seront présents, Ma Santé Mentale, parlons-en. À l'occasion d'Octobre Rose, venez échanger autour de la santé mentale et découvrir des ressources pour mieux en prendre soin. Un temps d'information et de sensibilisation ouvert à toutes et tous de 9h à midi sur la place du Rock de Pont-à-Mousson. Le foyer des Amis du Troisième Âge de Dieulouard vous propose pour ce mois d'octobre le repas ce jeudi 8, animé par Benoît Prisbilla, suivi de la belote le jeudi 22 octobre et le loto le vendredi 23 octobre. Tous ces événements ont lieu à la salle multi-activité de Dieulouard. Et pour plus d'infos, pour réserver, n'hésitez pas à les contacter par téléphone au 03 83 24 31 17. 03 83 24 31 17. Une exposition vous est proposée au musée de Pont-à-Mousson à partir du 10 octobre prochain et jusqu'au 30 novembre. Yves Faucheur, entre peinture et scène, une œuvre en mouvement. Voilà pour cette exposition, n'hésitez pas à vous rendre directement sur place. Et on l'a dit précédemment, Octobre Rose fait son retour à Pont-à-Mousson, organisé par la ville de Pont-à-Mousson à partir de 9h. N'hésitez pas à vous rendre sur la place du Rock à 8h30 pour débuter la marche running. Donc c'est le dimanche 18 octobre prochain. Par Place du Rock à Pont-à-Mousson. On part avec le réseau des médiathèques et le conservatoire de musique et danse Jean Viener avec l'agenda culturel pour cette fin d'année 2026. Avec notamment, vous retrouverez pour ce mois d'octobre, le samedi 10 octobre par exemple, à la médiathèque de Dieulouard, ouvert à tout public, gratuit sur inscription, Histoire à dessiner, spécial le jour de la nuit. Vous retrouverez par exemple également le mercredi 14 octobre, un atelier flocage d'Halloween, un atelier qui vous est proposé à la médiathèque de Vandières à 10h pour les 7 ans et plus, également gratuit et sur inscription. Et pour plus d'infos, pour voir le programme complet du réseau des médiathèques, n'hésitez pas à vous rendre sur internet ou à les contacter par téléphone au 03 83 84 09 09. 03 83 84 09 09. Le Village des Solutions de demain vous propose sa 5e édition pour cette année 2026. Le rendez-vous des entrepreneurs engagés et des citoyens curieux. Conférence de mode Sarda, label Emmaüs, défilé de mode durable, un vide dressing, achat responsable avec plus de 80 exposants. C'est à Nancy, hôtel du département, les 6 et 7 novembre prochains. La ville de Chamblay vous propose un grand rassemblement auto, moto et show dragster les 17 et 18 octobre prochains. Le dragster stunt show, rassemblement US, des voitures venant des États-Unis, également des motos, des concerts également prévus sur place, un village de stands, des démonstrations, buvettes et restaurations non-stop prévues également sur place. Conférence Nature Illustrée, sauvegarde de la nature vous est proposée le 23 octobre prochain à 20h avec des projections de courts-métrages photographiques sonorisés. L'entrée est libre sur réservation. Soirée animée par les photographes naturalistes Bruno-Gilles Liebgott et Jean-Luc Elie à la Maison pour tous de Pagny-sur-Moselle, 1 rue Louis Roussel. Le cirque Arlette Grusse fait son retour à Nancy, place Carnot, à partir du 16 octobre et jusqu'au 1er novembre avec des soirées, dîners, spectacles. Certains soirs vous seront également proposés. L'achat de vos places se fait directement sur internet, sur le site cirque-grusse.com. Octobre rose se poursuit avec le Froidement en rose, salle Armand Vachon à Champey-sur-Moselle du 9 au 11 octobre. Le parking gratuit sur place, accès au PMR, tenue du jour bien sûr, le rose. Chaque geste compte, l'entrée est libre sauf le prix indiqué. Vos dons soutiennent la recherche, la prévention et l'accompagnement des malades. 100% des bénéfices seront reversés. Un temps de prévention sera proposé sur chaque animation. Présence des couturières Les Petites Mains de l'AFR Sainte-Geneviève avec la vente de leur création artisanale. D'après le roman de Brigitte Kernel, Retrouver le monde selon Albert Einstein, pas facile d'être un génie à 10 ans, avec Sylvia Roux, mise en scène de Josiane Pinson, musique à Raphaël Sanchez, c'est le 7 novembre prochain à 20h, salle des fêtes Émile Gallet à Hatton. L'ouverture des portes est à 19h, tarif 10€, gratuit pour les moins de 16 ans. Restauration sucrée salée et buvette prévue sur place, réservation par téléphone au 06 28 36 55 36. 06 28 36 55 36. La 19e édition de la fête du fruit et de la nature vous est proposée à Chenicourt le 11 octobre prochain. L'entrée est libre avec exposants, ateliers, animations et Radioactivité sera présent pour sonoriser l'événement. L'Union sportive et culturelle franco-portugaise de Pont-à-Mousson vous invite à leur soirée portugaise le samedi 7 novembre à l'espace Montrichard de Pont-à-Mousson. Des groupes folkloriques, OS Emigrants do Minho, Talange, OS Bravos de Pont-à-Mousson. Bref, de l'animation musicale à foison pour cet événement. Buvette et restauration bien sûr sur place. La billetterie se fait sur place ou directement en ligne. Le tarif est à 12€. Une boisson offerte est gratuite pour les moins de 12 ans. Une conférence, la bataille de Nancy, vous est proposée par Jean-Claude Perrin, maquette plan de la bataille de Nancy avec l'association Chaligny Patrimoine. L'entrée est libre, verre de l'amitié offert par les amis du Vieux Mousson à la suite de la conférence. C'est ce samedi 10 octobre à 18h30 au kiosque de Mousson, rue du Général Serbi. Parentalité numérique, conférence, atelier et stand ce vendredi 9 octobre et le samedi 10 octobre avec des conférences parents-enfants, écran, on en parle avec le docteur Sylvie Duozica à 19h30 jusqu'à 21h à l'espace Saint-Laurent pour tout public à Pont-à-Mousson. Et le 10 octobre, atelier parents-enfants, stand d'information de 9h à midi au siège de la communauté de communes du bassin de Pont-à-Mousson. Les entrées sont libres et gratuites. Animation senior pour l'automne 2026 vous sont proposées avec notamment des ateliers vitalité jusqu'au 26 novembre, également des ateliers yoga santé ou encore des ateliers réalité virtuelle. Pour plus d'infos, pour vous inscrire, n'hésitez pas à les contacter. L'inscription, attention, est obligatoire au 03 83 24 60 60. 03 83 24 60 60.

Anime 15 Prod vous propose sa saison culturelle 2026-2027 à l'espace Chaudeau de Ludres, avec notamment en prochain événement le 20 novembre Cochon d'Inde avec Arnaud Ducré, Alain Kraft, un bourgeois de 50 ans d'origine modeste, vient effectuer un retrait d'espèces à sa banque, mais la nouvelle direction indienne de l'établissement lui a bloqué son compte et refuse de le laisser partir. C'est bien sûr du théâtre comédie le 20 novembre à 20h. À la salle des fêtes de Montauville, 150 rue du Bois-le-Prêtre, vous sera proposé journée loto et tombola le 8 novembre à 14h, ouverture des portes à 13h, buvette et snacking sur place. De nombreux lots à remporter, le premier lot d'une valeur de 150 € et bien d'autres encore pour financer les manifestations de l'association. N'hésitez pas à vous rendre directement sur place. Le centre aéré de l'Oasis vous propose une bourse aux jouets, restauration sur place, c'est le samedi 17 octobre, l'entrée est libre de 10h à 18h avec des jouets, des livres et plein d'autres choses à découvrir. 5 € la table si vous voulez exposer, l'accueil des exposants se fera à 9h au centre aéré de l'Oasis, chemin Côte Chadevé à Pont-à-Mousson. Préinscription par mail jusqu'au 12 octobre, donc n'hésitez pas à les contacter. L'Agora de Pambio vous propose un mois d'octobre avec des animations riches et variées, avec notamment le jeudi 15 octobre. L'Agora s'ouvre tout l'après-midi aux joueurs de cartes, de dés, de puzzles, aux tricoteurs, tricoteuses, aux papoteurs et papoteuses. Venez ou encouragez votre entourage à pousser la porte. Le samedi 10 octobre, un concert pop-rock par le Saint-Andrew Orchestra et plein d'autres animations que vous pourrez retrouver à l'Agora de Pambio, 7 rue du 26e BCP à Pont-à-Mousson, et n'hésitez pas à vous rendre sur leur site pour plus d'infos sur le programme. La Maison pour tous de Pagny-sur-Moselle organise un loto à la Maison pour tous. Réservation souhaitée, c'est le samedi 17 octobre prochain, salle Pierre-Husson à Pagny-sur-Moselle. L'ouverture des portes est à 19h, début des jeux à 20h. Des cartes cadeaux à foison à gagner jusqu'à 400 €. Des bons d'achat de 50 €, des paniers surprises, enveloppes toutes gagnantes, jeux double chance, loto enfant gratuit et loto pas de chance. Petite restauration et buvette prévue sur place. La ville d'Aton vous propose du 19 au 23 octobre, salle Gaston Bar, un escape game à la rescousse de Pikachu. Sacha et Pikachu doivent participer au tournoi Pokémon de la Ligue de Lorraine. Malheureusement, la Pokéball de Pikachu a été infectée par un virus. Il est maintenant incapable de combattre. Il s'agit certainement d'un mauvais coup de la Team Rocket. C'est pour tout âge à partir de 5 ans. Escape game classique d'une heure ou initiation de 45 minutes pour les débutants et les enfants. Le tarif par groupe de 5 personnes maximum est de 10 € par groupe, 4 créneaux journalistes horaires flexibles en fonction des demandes, donc n'hésitez pas à vous renseigner pour participer à cet escape game. La crèche communautaire, la Maison des Lutins, vous propose un atelier astronomie le 20 octobre prochain de 17h30 à 18h30. Philippe Cidre a deux passions entre ombre et lumière. Pendant 40 ans, il a développé sa carrière professionnelle dans le spectacle vivant. Mais c'est après les spectacles qu'il s'adonne à sa seconde passion, celle d'observer les corps célestes et de tenter de comprendre l'univers en astronome amateur. Pour toute la famille du territoire Val-de-Lorraine, pour les enfants de 3 à 6 ans, place limitée. Donc n'hésitez pas à vous inscrire par téléphone au 03 83 37 11 72. 03 83 37 11 72. L'exposition spectacle Le Voyage de Bumpy arrive dans votre ville de Nancy. Plus de 100 créatures animatroniques, dinosaures, animaux de l'ère glaciaire et spécimens fossiles vous attendent pour une incroyable odyssée à travers les âges. Le parc des expositions de Nancy accueillera donc ce spectacle les 31 octobre et 1er novembre. Vous pouvez déjà réserver vos places sur internet pour la billetterie.

0: Un forum vous est proposé par l'ALACA, des aidants et des métiers de l'accompagnement qu'il co-organise avec Cap Entreprise et le Réseau pour l'Emploi le 3 novembre prochain à Dieulouard. Ce forum s'inscrit dans la continuité d'une action partenaire initiée il y a un an. Action qui vise à proposer un accompagnement spécifique de mobilisation sociale et d'insertion socio-professionnelle et des allocations du RSA ayant un rôle d'aidants familiaux. Donc vous pourrez retrouver un forum avec pas mal d'ateliers. Pour plus d'infos, n'hésitez pas à vous rendre directement sur Internet. Si vous êtes président ou membre d'une association ou que vous avez des événements à venir sur le bassin de Pont-à-Mousson, n'hésitez pas à nous en faire part. On vous rajoutera dans cette rubrique l'agenda sur Radioactivité. Pour ce faire, c'est très simple. Soit vous m'appelez par téléphone au 03 83 81 38 38, 03 83 81 38 38, ou bien par mail à l'adresse radio.activité@orange.fr. radio.activité@orange.fr, sans oublier le S au bout de activité.
1: Voilà, c'était donc l'agenda des sorties sur Radioactivité. J'espère que vous n'avez rien oublié de noter. Tout ce qui vous faisait plaisir, ne rien oublier, tout oublier. En tout cas, c'est Angèle qui le dit avec Roméo, son frère, tout oublier.

0: C'était Gaëtan Roussel. J'entends des voix. En tout cas, vous, vous n'entendez pas des voix, vous êtes bien avec nous sur Radioactivité, vous écoutez de la belle chanson, ça c'est sûr et certain. On va poursuivre bien sûr avec la petite recette douceur de cet après-midi, des petites douceurs originales, hein, originales, des petites choses toutes simples à effectuer, à réaliser, et que vous pouvez même faire avec vos enfants. Voilà. En général, j'essaie de vous trouver une petite recette qui n'est pas très compliquée, sans trop d'ingrédients, et où les enfants peuvent mettre leurs petites mains, voilà, à la pâte. Allez, c'est parti sur Radioactivité. Je vous laisse le soin d'aller chercher de quoi noter.
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1: Allez, c'est parti pour notre petite recette douceur de cet après-midi. Je vous propose un gâteau moelleux au kaki et aux amandes. Aujourd'hui, je vous emmène du côté des fruits d'automne avec un fruit encore un peu méconnu, mais tellement gourmand, le kaki. Un peu méconnu, pas tant que ça quand même. Le kaki, on le connaît depuis des siècles. Avec sa belle couleur orangée et sa chair douce et fondante, le kaki apporte naturellement du moelleux au gâteau. Et associé à l'amande, c'est un vrai petit bonheur pour accompagner un café ou un thé, ou simplement un moment de douceur. Alors pour les ingrédients, il vous faudra 2 kakis bien mûrs, 2 œufs, 80 g de sucre, parce que le kaki c'est déjà bien sucré, hein, 100 g de poudre d'amande, 100 g de farine, un sachet de levure chimique sans phosphate, 80 g de beurre fondu, un sachet de sucre vanillé, une petite pincée de sel, le zeste d'un citron ou d'une orange et quelques amandes effilées pour le dessus. Allez, devinez par quoi on commence pour la préparation. Eh bien oui, vous avez trouvé, on commence par préchauffer le four à 180 degrés. On épluche les kakis bien mûrs et on écrase leur chair à la fourchette pour obtenir une jolie purée. Alors juste un petit conseil, mettez un t-shirt de couleur foncée, parce que si vous vous mettez du kaki sur vos t-shirts, sur votre habit, eh bien vous pouvez pratiquement être sûr que vous allez avoir du mal à l'enlever. Voilà, c'est sa tache et c'est très rebelle, c'est coriace comme tache. Hein. Et alors il faut vraiment la laver tout de suite avec du bicarbonate et de l'eau chaude, parce que si vous la laissez, elle deviendra marron et ça ne partira plus. Et oui, j'en parle en connaissance de cause. Voilà, donc une fois que vous avez eu une jolie purée avec la chair des kakis, eh bien vous prenez un saladier, vous allez fouetter les œufs avec le sucre vanillé, jusqu'à obtenir, comme on le sait, un mélange légèrement mousseux. Et ensuite, vous ajoutez le beurre fondu, la poudre d'amande, puis la farine et enfin la levure. Donc c'est un ordre normal, hein. Et on incorpore délicatement la pulpe de kaki. Et on ajoute le zeste d'orange ou de citron. Voilà, donc une petite pincée de sel.

Voilà, moi j'ai rajouté quelques gouttes d'extrait de vanille et croyez-moi, c'est délicieux. Pour les plus gourmands, servez-le avec une petite cuillère de yaourt nature, de fromage blanc ou même de crème fouettée. Alors, le kaki, c'est un peu de soleil d'automne dans une corbeille de fruits, c'est vrai, un fruit magnifiquement coloré. Alors aujourd'hui, on le glisse dans un gâteau, on ajoute quelques amandes, un peu de vanille et surtout beaucoup de gourmandise, parce qu'en cuisine, les recettes les plus simples sont souvent celles qui apportent le plus de douceur. Miam miam, bon appétit à vous tous et j'espère que vous avez pris le soin de noter cette délicieuse recette très originale et délicieuse. Allez, on écoute M avec Super Chérie. Mais oui, ta recette, elle est bonne, ma chérie. C'est super, chérie.

16h41 sur Radioactivité. Alors, je vais juste essayer de mettre quelque chose de beau. Quelque chose de beau, c'est-à-dire un petit générique. C'est une petite surprise, générique, des génériques de dessins animés. Oui, oui, oui. Vous les connaissez, nos génériques de dessins animés ? Ou même des génériques de films. Si je...

Ah bah ça, c'est sûr que vous allez trouver tout de suite. Eh oui, vous savez, elle est toute mignonne, elle butine, elle va de fleur en fleur. Elle est jaune, rayée, noire. Et bah elle ne pique pas, celle-ci. Elle ne pique pas les gentilles personnes. Elle ne pique personne. Elle est toute mignonne avec sa petite tête. Oui, j'ai nommé Maya l'abeille. Il faut juste que je la retrouve, bien évidemment, parce que j'ai envie de vous parler des abeilles. Voilà, les abeilles, ces petits insectes qui nous servent beaucoup sur Terre et qui nous apportent vraiment beaucoup. Donc, on dit toujours, quand on respecte le vivant, on doit respecter les abeilles et on doit les sauver. Souvent, on entend « sauvons les abeilles ». Donc, nous allons entendre le petit générique de Maya l'abeille. Ne vous inquiétez pas, je ne l'ai pas trouvé tout de suite, mais je vais le trouver. Mais je voulais simplement vous dire que les abeilles dorment jusqu'à 8 heures par jour et s'endorment parfois dans les fleurs, se tenant par les pattes. C'est très très mignon, elles se tiennent par les pattes. Après une journée de butiner, certaines abeilles trouvent parfois un refuge étonnant pour passer la nuit. Au cœur des fleurs et à l'abri entre pétales, ah, c'est mignon, et tiges, elles ralentissent leur activité et restent immobiles, jusqu'au retour du soleil. Alors, il arrive même d'en observer plusieurs regroupées sur une même fleur, accrochées les unes aux autres par leurs petites pattes, trop mignon. Une scène discrète, mais absolument adorable. Certaines abeilles peuvent aussi utiliser régulièrement les mêmes endroits pour se reposer. C'est incroyable. Transformant presque une fleur en un petit refuge naturel. La nature réserve parfois des scènes les plus attendrissantes aux heures où presque personne ne regarde. Voilà, donc je vous mettrai ce petit générique de Maya l'abeille que je vais retrouver sûrement. Voilà, si mon ordinateur butine, j'allais dire, non mais quand même pas butine, non, mais si mon ordinateur le veut bien, eh bien je vous la retrouverai juste après cette belle chanson de Je me souviens de. Don't go breaking my heart. Elton John et Kiki D sur Radioactivité.

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1: 16h49 sur Radio Activité. Comme promis, on écoute le petit générique tout mignon.

Et bien voilà, la petite Maya qui nous chantait sa petite chanson toute mignonne, tout le monde s'en rappelle, n'est-ce pas? Surtout ceux qui ont mon âge. On aimait bien vraiment ce générique et ce petit épisode. Le mercredi après-midi, on était figés devant la télé à regarder la petite Maya l'abeille. Bon, nous allons faire un jeu dans quelques instants. 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Alors, si vous souhaitez gagner une place, justement, c'est le moment ou jamais, eh bien, de répondre à cette question, puisque je viens de vous mettre un petit générique de Maya l'abeille. C'était pour parler donc de ces petites abeilles qui dorment jusqu'à 8 heures par jour et qui s'endorment patte dans la patte dans des fleurs ensemble. C'est tellement mignon. Et la nature réserve, comme je vous l'ai dit, des scènes très attendrissantes. Et ça valait le détour de donner cette petite information sur les abeilles. Alors, ce qui suit là, ça, c'est un générique de télévision. Qui n'a pas regardé cette émission? J'en connais pas beaucoup, sauf peut-être les jeunes de maintenant. Mais les jeunes de maintenant peuvent regarder cette série, puisqu'elle revient sur Gulli. Le soir, quand je vous donne le programme TV, eh bien, vous pouvez l'entendre sur Gulli. Donc, ça fait toujours plaisir. Et il me semble que c'était hier. Voilà, donc le mercredi, il y a cette petite série télévisée sur Gulli. Donc vous ne pouvez pas vous tromper et vous ne pouvez pas dire « Ah ben moi je ne connais pas ». Donc si vous me donnez le nom de cette série télévisée, ce générique TV, eh bien vous remportez bien sûr deux places pour aller à la 26e rencontre œnologique à l'abbaye des Prémontrés, le 23, le 24 ou le 25 octobre, à votre guise, avec la personne de votre choix. Voilà, donc bien sûr, si vous souhaitez y aller, c'est 03 83 81 38 38. Et c'est parti pour le générique.

Eh bien voilà, j'espère que vous avez trouvé, je vous attends. Téléphonez-moi. Allez, dans 5 minutes, ça sera J'écoute ma ville. En attendant, eh bien, on se fait plaisir, toujours on se fait plaisir avec le 96.5, avec de belles chansons, oui. Et simplement, ben, je voulais vous donner une petite information. Il y aura un casting, pas n'importe quel casting, c'est pour The Voice Kids. Donc ça concerne tous les jeunes, jusqu'aux adolescents. Donc ça se passera à Metz, au centre commercial Muse, samedi 17 octobre, donc de 15h à 18h. Il y aura comme jury Marina D'Amico, vous connaissez tous Marina D'Amico, n'est-ce pas, D'Amico. Il y aura Stéphane Leydecker. Alors les inscriptions, c'est sur thevoicelorraine@gmail.com. thevoicelorraine@gmail.com pour les inscriptions. Donc un casting The Voice Kid à Metz le samedi 17 octobre de 15h à 18h. Alors si vous avez un enfant qui maîtrise bien sa voix, qui chante bien, qui veut percer dans la chanson et qui veut faire partie de The Voice Kid, pourquoi pas l'inscrire en envoyant votre nom, son prénom, son âge, sa date de naissance, son adresse, son téléphone, le téléphone des parents plutôt, plus exactement, puisqu'il sera mineur, et un mail. Voilà, donc je tenais simplement à vous dire que uniquement The Voice Kid, avec un âge d'enfant de 15 ans maximum, au 1er janvier 2027. C'est-à-dire qu'au 1er janvier 2027, votre enfant devra avoir 15 ans maximum. Voilà, en dessous, au-dessus, ça ne sera pas possible. Si c'est 16 ans, 17 ans, 18 ans, ça ne sera pas possible. Voilà, donc 15 ans au 1er janvier 2027. Et après, bien sûr, tout ce qui est en dessous, ça colle. Et ça roule. Si vous, eh bien, vous connaissez quelqu'un qui a une jolie voix, qui aimerait faire The Voice Kid, eh bien, pourquoi pas l'envoyer au casting Centre Commercial Muse, samedi 17 octobre de 15h à 18h. Inscription thevoicelorraine@gmail.com. Ceci étant dit, eh bien on continue avec Francis Cabrel, le fils unique, et on retrouve juste après notre rubrique J'écoute ma ville.

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1: Francis Cabrel sur Radioactivité, le fils unique. On aura l'occasion d'écouter ultérieurement la fin de cette chanson. Tout de suite, j'écoute ma ville. Il est 17h sur Radioactivité. Bonne écoute à vous tous.
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3: Il est l'heure de retrouver votre rubrique J'écoute ma ville sur Radioactivité. Aujourd'hui, trois sujets à l'ordre du jour. D'ici quelques minutes, nous retrouverons Paul du CS Blénaud pour les résultats sportifs et il va également nous parler d'Octobre Rose. Nous retrouverons également Karine Cause de la Comcom de Seille et Grand Couronné pour la fête de fruits à Chenicourt ce week-end, ce 11 octobre. Et tout de suite, nous retrouvons Jonathan Richier pour la randonnée en bassin Mussy-Pontin le 11 octobre également, mais cette fois-ci à Montauville. On l'écoute tout de suite ensemble sur Radioactivité.
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5: Franck pour Radioactivité, j'ai le plaisir d'être avec Jonathan Richier. Vous êtes vice-président à l'environnement et à la transition énergétique au sein de la communauté de communes Bassin de Vie de Pont-à-Mousson. Bonjour Jonathan.
6: Bonjour Franck, bonjour à toutes et à tous.
5: Et la communauté de communes du Bassin de Pont-à-Mousson avait organisé la semaine du développement durable. C'est du 16 septembre au 4 octobre avec un rendez-vous qui aura lieu bientôt. Le 11 octobre, voilà, c'est vrai que tout doucement, ces semaines se terminent avec, je pense, déjà un bilan positif, non ?
6: Comme tous les ans, un bilan très positif. Hein. Cela fait déjà quelques éditions hein, où on se retrouve pour communiquer sur voilà tous des sujets de développement durable, des activités qui ont lieu sur toute la communauté de communes. On vous a proposé des ateliers de sensibilisation à l'énergie. On a pu visiter la forêt de Pagny-sur-Moselle, la mise en place d'un repère café. En fait, voilà, ce sont des événements qui sont ouverts à tous, gratuits, qui permettent de travailler un sujet de développement durable. Franck, vous avez évoqué, voilà, c'était deux semaines qui se terminent le 4 octobre, bientôt, et un événement le 11 octobre. Alors oui, la semaine du développement durable se termine le 4 et un événement le 11. Alors, rappelez-vous, c'est la randonnée en bassin de Pont-à-Mousson, une édition qui devait avoir lieu fin août. Et malheureusement, avec les fortes chaleurs, l'ONF nous avait fortement conseillé de reporter cet événement de manière à préserver la forêt, éviter des départs de feu, ce genre de choses. Et ça a été déplacé au 11 octobre. Donc, on a pu communiquer là-dessus au sein de notre événement. Donc, rendez-vous tous le dimanche 11 octobre 2026 à la Maison du Père Hilarion à Montauville pour deux circuits de 8 et de 15,4 kilomètres.
5: Voilà, c'est vrai que c'est l'occasion évidemment de parcourir justement le bassin de vie de Pont-à-Mousson, découvrir peut-être la faune, la flore. Ce n'est pas que de la marche, c'est ça ?
6: Exactement. Tous les ans, l'objectif, c'est de réaliser un parcours avec un départ dans une commune différente. Donc, on a eu Pont-à-Mousson, on a pu faire Boussière-Souffremont, Sainte-Geneviève. Et donc, cette année, le départ, c'est à Montauville, à la Maison du Père Hilarion. Voilà, c'est un secteur qui est plutôt connu des habitants de notre communauté de communes, un lieu chargé d'histoire. Et ces circuits sont préparés en coordination par les trois associations de randonnée qui sont présentes sur le bassin de Pont-à-Mousson. Donc, RVME, qui est basé à Dieulouard, les Sonneurs de la Côte à Pagny-sur-Moselle et Tourisme et Loisirs au Père Hilarion. Donc ça permet avec des experts, avec des spécialistes, bien sûr de randonner, mais aussi de découvrir, comme vous venez de le dire Franck, la faune et la flore.
5: Voilà, ce n'est pas une course, on vient tranquillement, on peut peut-être, je pense, venir en famille et c'est gratuit.
6: C'est gratuit, on vous invite bien sûr à vous rendre le matin à la Maison du Père Hilarion, vous vous inscrire. Un petit déjeuner, voilà, un petit gâteau, petit café vous est servi avec plusieurs départs. Donc, comme je l'ai dit tout à l'heure, deux circuits, un circuit de 8 km et un circuit d'un peu plus de 15 km. Et vous pourrez également vous restaurer à midi à votre retour.
5: Huitième édition randonnée en bassin de Pont-à-Mousson, dimanche 11 octobre, Montauville, Maison du Père Hilarion. C'est gratuit, donc départ entre 8h et 10h. Merci à la communauté de communes du bassin de vie de Pont-à-Mousson qui a organisé cette version 2026 des semaines du développement durable. Merci.
6: Merci à vous Franck, merci à Radioactivité, surtout de partager ces événements importants sur notre territoire.
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0: On poursuit votre numéro de J'écoute ma ville sur Radioactivité avec le deuxième sujet à l'ordre du jour. Tout de suite, nous retrouvons Karine Cos de la communauté de communes de Seille et Grand Couronné pour la fête du fruit à Chenicourt ce week-end, ce 11 octobre.
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2: Franck pour Radioactivité, j'ai le plaisir d'être avec Karine Cos. Vous êtes chargée de création au sein de la communauté de communes de Seille Grand Couronné. Bonjour.
3: Bonjour.
2: 19e fête du fruit de la nature, un rendez-vous qui aura lieu à Chenicourt le 11 octobre prochain, un dimanche. Et tout d'abord, est-ce qu'on peut rappeler comment est née justement cette fête?
3: Oui, bien sûr. Donc la fête du fruit, elle est née d'une opération programmée d'amélioration des vergers, une OPAV qui avait permis de replanter il y a 20 ans plus de 1700 arbres fruitiers sur le territoire, que ce soit pour les particuliers ou pour les communes. Il y avait dans cette opération qui était financée par l'État, hein, donc les gens pouvaient acquérir des arbres à moindre coût. Il y avait un volet animation à cette opération, donc il fallait, voilà, on ne voulait pas laisser les gens, une fois qu'ils avaient leurs arbres, à les replanter dans leur verger, sans leur expliquer comment les tailler, comment faire de la greffe, quoi faire avec les fruits. Donc la manifestation est née comme ça, en fait.
2: Pour cette 19e édition, on va retrouver les traditionnels et les nouveautés aussi.
3: Oui, bien sûr. Donc on a près de 90 exposants autour du fruit, autour de la nature en général. Donc il y a des gens qui font du textile zéro déchet, il y a des producteurs de fruits, de légumes, il y a des vendeurs de vin. Enfin voilà, c'est assez large là sur 90 exposants. On en a presque une vingtaine qui seront des nouveaux que le public aura jamais vu. Donc voilà, on essaye aussi chaque année de proposer quelque chose de différent. On a à peu près près d'une vingtaine d'ateliers, parce que la fête du fruit et de la nature, c'est aussi un temps pédagogique. Donc le côté marché, c'est, voilà, c'est très bien, mais on voulait aussi transmettre des savoir-faire au travers d'animations et d'ateliers pour les petits et les grands. Donc pour les grands, par exemple, ils pourront apprendre à tailler et à greffer en fait des arbres fruitiers avec Michel des croqueurs de pommes, qui est bien connu de la manifestation. On peut voir aussi du pressurage à l'ancienne le jour de la fête du fruit. On presse à peu près 400 kilos de pommes et on fait déguster le jus directement aux visiteurs. C'est toujours très sympa. Là, il y aura pour les petits des enquêtes sur les mystères du sol avec le CPI Nancy Champenoux. On a les petits débrouillards qui sont là. Donc voilà, une vingtaine d'ateliers qui permet voilà, à un petit et grand d'apprendre en s'amusant.
2: Voilà, c'est vrai que c'est une fête familiale, comme vous l'avez annoncé, effectivement, pour les petits et les grands, il y aura vraiment, tout le monde se fera plaisir, j'ai envie de dire.
3: Oui, tout à fait. On a l'école de musique aussi, intercommunale, qui est là toute la journée et voilà, qui va ponctuer la fête de musique de temps fort avec la batucada pour, voilà, dès le matin, sur les rythmes brésiliens, mettre tout le monde dans l'ambiance. Et en fin de journée, normalement, un medley autour des Beatles. Ça va être sympa. Pour les petits, le jeune public, il y a un spectacle de la compagnie S'aimer dans les orties. Donc là, ce sera une fable acrobatique autour de la cigale au pays des fourmis. Il y a deux expos également. Donc, on a Racina, donc, qui était une exposition de l'artiste Charlotte Redon en lien avec INRAE à Champenoux, donc autour de la vie souterraine des arbres. Et on a également une exposition photographique d'une photographe nancéenne qui s'appelle Camille D'Autreville, qui fait vraiment de très belles photos de paysages très poétiques.
2: Alors Karine, y a-t-il d'autres ateliers qu'on peut annoncer auprès de nos auditeurs?
3: Oui, bien sûr. Il y a le chef Pierrot qui était là l'année dernière et qui revient cette année pour notre plus grand plaisir. Donc il fait vraiment une cuisine faite maison qui est très simple. Donc là, ça va être autour du fruit. Donc voilà, les gens peuvent participer toute la journée et cuisiner avec lui, prendre des recettes, des astuces, voilà, autour de la pomme.
2: Il y a aussi la restauration.
3: Oui, alors c'est vrai qu'à la fête du fruit, en général, on repart, on n'a pas faim, parce qu'il y a beaucoup de choses à manger. Donc on a déjà les aînés ruraux, donc l'association des seigneurs du territoire qui est là le jour J et qui fait des crêpes. Gratuitement, qui fait déguster des crêpes, des mini-crêpes. Donc c'est bon, un prétexte hein, pour goûter les confitures des exposants, en tout cas vous les faire découvrir. On a également des food trucks qui sont là. Donc là, il y a Izakaya qui fait une cuisine traditionnelle aux inspirations japonaises, donc qui était déjà venu, c'est voilà, toujours très bon. Il Salernitano qui proposera des pizzas, des lasagnes, enfin voilà, des propositions autour de la cuisine italienne. On a plusieurs traiteurs qui sont là aussi, que ce soit des escargots avec Alex Cargot, J'adore, Marie cerises avec des currywurst. Et on a une nouveauté cette année, on a les flammes-pâtes qui viennent. Donc, c'est des papilles alsaciens et leur devise, c'est vivre d'amour et de flammenkuchen. Donc voilà, ça vous donne un petit peu le programme. On a des glaces bio, on a voilà, des produits laitiers locaux. Enfin voilà, il y a vraiment de quoi repartir repu.
2: Évidemment, cette fête, entrée gratuite.
3: Oui, la fête est gratuite de 10h à 18h à Chenicourt, donc entre Nancy et Nomny, sur la RD 913. Et voilà, les ateliers sont gratuits, les animations sont gratuites.
2: Voilà, 19e fête du fruit de la nature, dimanche 11 octobre à Chenicourt, organisée par la communauté de communes Seille Grand Couronné, donc de 10h à 18h. Et comme vous l'avez signalé, donc c'est gratuit. Et grand bravo, je suppose, à tous les partenaires et à les bénévoles qui permettent la continuité de cette manifestation.
3: Oui, oui, un grand merci voilà, aux entreprises qui nous aident, Euroviast, Terengie, Bonini, Terractive, Eurogranula, SVT qui voilà, nous aide sur l'électricité. Et cette année, on est partenaire avec ICI Lorraine. Donc voilà, un grand merci à eux et bien sûr les bénévoles du foyer d'éducation populaire de Chenicourt, l'association Little Moulin qui est aussi à Chenicourt et qui nous aide beaucoup. Enfin voilà, c'est vraiment un travail collectif pour proposer une belle fête et une belle journée.
2: Karine, nos auditeurs qui veulent plus d'infos, on peut te retrouver sur Internet si on veut plus de renseignements?
3: Oui, bien sûr, hein, vous pouvez retrouver le programme entier, la liste de tous les exposants qui sont présents, les animations et les ateliers sur le site de la Comcom. Donc l'adresse est www.comcom-sgc.fr.
2: Merci beaucoup à vous Karine et à très bientôt, au revoir.
3: Merci beaucoup et puis on se retrouve le 11 octobre.
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0: On poursuit et on termine votre numéro de J'écoute ma ville sur Radioactivité avec le troisième et dernier sujet à l'ordre du jour. Nous retrouvons tout de suite Paul du CS Blénaud pour des résultats sportifs et un petit débrief sur Octobre Rose.
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2: Franck pour Radioactivité, je suis avec Paul, je me trouve au CS Blénaud. Bonjour Paul.
3: Bonjour.
2: C'est vrai qu'on va faire un petit point sur les derniers résultats sportifs justement du CS Blénaud.
3: Oui, bien sûr. Alors, concernant le sportif chez nos seniors, notre équipe A pointe à la 5e place du classement de Régional 2. Après 4 journées, ils sont toujours invaincus. Ils ont fait une victoire et 3 matchs nuls. Du côté de notre équipe B, elle se positionne également à la 5e place avec 5 points. Donc là, on est dans le championnat départemental 1 hein, pour nos réservistes. Alors eux, ils ont fait 5 points, dont une victoire, 2 nuls et une défaite ce week-end face à l'entente de Martin et Crouve. Du côté des coupes, l'équipe A, elle s'est malheureusement fait éliminer au mois de septembre au 4e tour de la Coupe de France face à Val-de-Lorne. Malheureusement, on n'a pas pu passer le 5e, enfin réussir à aller au 5e tour. Mais malgré tout, quand c'est comme ça, on rebascule donc en Coupe Grand Est et on entre au 4e tour dès ce dimanche avec la réception de l'AS Les Coteaux qui évolue en Régional 3. Et l'équipe B, elle, s'est qualifiée pour le 2e tour de la Coupe de District et elle retrouvera du coup pour le 2e tour une équipe qu'elle connaît bien car c'est tout le JCA qu'elle a joué en championnat il y a 2 semaines.
2: Paul, c'est vrai que là nous sommes au mois d'octobre et à cette occasion il y a, on va dire, des événements particuliers et j'ai envie de dire, comme tous les ans, vous êtes dans l'opération Octobre Rose.
3: C'est ça, oui, on est très attaché à cette cause. Tous les ans, des actions sont mises en place au sein du club pour vraiment montrer que voilà, c'est une cause qui nous tient vraiment à cœur. Au sein du comité, même dans les bénévoles, on a beaucoup de femmes et on a également des joueuses filles chez les plus jeunes. Donc c'est vraiment une cause qui touche tout le monde, toutes les catégories. Par exemple, le week-end dernier, les jeunes se sont échauffés avec des maillots roses, Octobre Rose. L'équipe B l'a également fait. Prochainement, on aura un match à domicile de notre équipe A où les entrées qui sont donc au tarif de 5 euros, le prix des entrées sera reversé pour l'association Octobre Rose.
2: Il ne s'agit pas d'une première édition.
3: Non, ça fait plusieurs années maintenant que le club soutient pleinement cette cause.
2: Octobre Rose, c'est-à-dire que tous les matchs à domicile, voilà, c'est un peu reversé pour cette cause, c'est ça?
3: Ce sera principalement sous le match contre Aycourt, donc le 17 septembre, octobre, pardon. Et on essaye ouais, vraiment que tous les week-ends, une catégorie représente Octobre Rose. Comme je vous ai dit la semaine dernière, l'équipe B l'a fait en senior, les U15 l'ont fait chez les jeunes. Ce week-end, il y aura les catégories U13 qui vont s'échauffer avec le maillot Octobre Rose. On essaie vraiment d'assurer une visibilité pour cette cause tout le long du mois d'octobre.
2: Alors Paul, si on veut plus d'infos, on peut vous retrouver sur les réseaux sociaux ou sur Internet?
3: Oui, bien sûr, vous pouvez nous retrouver du coup sur Facebook et Instagram où on assure des posts quotidiens maintenant pour la communication du club. Et donc vous verrez notre attache à cette cause sur nos réseaux sociaux.
2: Merci beaucoup à vous Paul, à bientôt.
3: Merci, bonne journée.
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5: J'écoute ma ville, c'est terminé pour aujourd'hui et on continue bien sûr en musique avec Clara Luciani, tout le monde, sauf toi.

17h20 sur Radio Activité. Nous allons tout de suite écouter de nouveau une page d'une information qui va sûrement vous plaire parce qu'elle vous concerne, elle concerne les petits, les grands, tout le monde. Je sais que tout le monde attend ce moment avec impatience. Donc, une petite information à retenir et à noter sur votre agenda. 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

0: Il est 17h36 sur Radioactivité. Eh bien, nous allons bien sûr poursuivre en musique. Et avant tout, une petite page d'information.
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0: Eh bien, tout de suite, nous allons voyager avec le plus long train du monde. Oui, le plus long voyage plutôt en train du monde, pas le plus long train. Il ne coûte que 1050 euros. Du Portugal à Singapour en traversant 13 pays en environ 21 jours. Il est possible de parcourir donc près de 18 755 kilomètres, de traverser 13 pays et de voyager pendant environ 21 jours sans prendre l'avion. L'itinéraire relie le Portugal à Singapour en enchaînant plusieurs trains à travers l'Europe et l'Asie. Au fil des kilomètres, les paysages changent complètement. Villes historiques, montagnes, steppes, déserts, forêts et mégapoles se succèdent, offrant une immersion unique à travers deux continents. Ce n'est pas un train unique, mais une succession de lignes ferroviaires qui permettent de relier progressivement l'Europe à l'Asie. Une véritable aventure où le trajet devient aussi important que la destination.

Vous voyez, de belles chansons sur Radioactivité, Voyage, Voyage, ça sort de Desireless, c'est donc Sound of Legend. On continue avec Christian Vidal, Voyage, Tango, Tango, et mais avant tout, des bonnes nouvelles. Et oui, au milieu des mauvaises nouvelles, certaines histoires redonnent foi en l'humanité. En l'humanité, ça c'est sûr. Alors, nous allons tout de suite partir aux États-Unis. La députée Nancy Mage a présenté un projet de loi visant à instaurer la peine de mort pour les auteurs des cas les plus graves de violences sexuelles sur mineurs. On continue de voyager. Le créateur de Fortinet achète discrètement des forêts à travers les États-Unis afin de préserver et d'empêcher qu'elles ne soient transformées en projets immobiliers. À Dubaï, des distributeurs automatiques offrent gratuitement du pain frais préparé à la demande 24 heures sur 24 à toute personne dans le besoin, qui peuvent donc en bénéficier sans rien payer. Allez, on va à Hawaï. Une lycéenne a découvert dans des écorces de noix de coco des champignons capables de décomposer le plastique ainsi que les substances chimiques des crèmes solaires. Ah, vraiment, il y a des belles trouvailles et des bonnes nouvelles, ça fait plaisir. En Finlande, des petites cabines de lecture chauffées font leur apparition dans les parcs, offrant un refuge chaleureux où l'on peut lire et se détendre tout au long de l'hiver. On retourne aux États-Unis. Un nouveau traitement contre le cancer du pancréas vient d'être approuvé. Les résultats des essais cliniques ont suscité une immense émotion chez les oncologues, certains allant jusqu'à en pleurer de joie. À Bali, à présent, au soleil, un biologiste a créé un sac à base de manioc, vous savez, cette racine, qui se dissout dans l'eau et peut même être consommée par les poissons. Ça, c'est magnifique. Et en Norvège, des sacs de pommes sont suspendus aux clôtures pour que chacun puisse se servir gratuitement. Une belle initiative qui permet d'éviter que les fruits ne soient gaspillés et que les personnes dans la précarité aussi puissent en bénéficier, mais pas que. Une protection jetable pour la langue vient d'être créée pour permettre de prendre plus facilement les médicaments au goût désagréable. Un premier médicament capable de ralentir la progression de la maladie d'Alzheimer vient de faire son apparition, offrant un nouvel espoir aux patients. On va en Chine à présent. À la place des publicités commerciales, on met en avant les scientifiques du pays, présentés au public comme de véritables célébrités. À Disney maintenant, sachez qu'ils font vivre une grande partie du monde avec leur spectacle incroyable. Eh bien, Disney fait marche arrière sur le langage inclusif. Après avoir abandonné en 2021 la formule « Mesdames et messieurs », Disney World l'a réintroduit aujourd'hui. Ah oui, avec « Attention, mesdames et messieurs, dans un instant, ça va commencer ». Eh bien voilà, que des bonnes nouvelles, ça fait vraiment plaisir. Et maintenant, et alors, on peut voyager tango tango, tellement on est content.

17h49 sur Radio Activité. Eh bien, nous sommes bien ensemble, tranquillement, en musique, avec des informations et tout ça. On n'oublie pas, tout à l'heure, je vous ai parlé du casting pour The Voice Kids. Vous pouvez toujours vous présenter et présenter vos enfants, bien évidemment. C'est jusque 15 ans au centre commercial de Muse à Metz. Et ça se passe ce samedi 17 octobre, de 15h à 18h. Si vous avez envie d'y aller, eh bien, il faut vous inscrire, bien sûr, à thevoicelorraine@gmail.com. Alors, le jury, ça sera Marina D'Amico et Stéphane Leidecker. Donc, casting The Voice Kids. Il suffit d'envoyer le nom, le prénom, l'âge, la date de naissance, l'adresse, le téléphone des parents et votre mail pour que votre enfant puisse être accepté dans l'inscription et peut-être être appelé pour le casting. Pourquoi pas votre enfant, si vous estimez qu'il a une belle voix, qu'il a un talent et qu'il a envie juste de se lancer dans la chanson et que ça lui tient à cœur. Eh bien, il faut avoir juste 15 ans maximum au 1er janvier 2027. Après, ça ne sera plus possible. Donc, à vous de voir si votre enfant correspond à ces critères. On est dans les années 2026. Et en 2026, eh bien, on entendait des belles chansons. On entend de belles chansons. Et on écoute Esmé, qui est venue sur la place du Rock il y a quelques temps, aux estivales de l'été, avec Insomnie. J'aime.

Vanessa Paradis sur Radio Activité. Et oui, on est dans les années 2026, donc forcément vous allez entendre des nouveautés et ça vous fait du bien, je sais que vous aimez. Donc on écoute une chanson de Boulevard Désert avec Regarde-moi.

0: Allez, une petite page de publicité, à présent, ou plutôt d'information.
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M. Pokora, quand même sur Radioactivité. On va partir en Grèce. Vous pouvez vivre gratuitement sur une île en échange de bénévolat dans un refuge pour chats. Ça vous intéresse? Sur une île grecque, il est possible de séjourner gratuitement en échange de quelques heures auprès de chats. Certains refuges accueillent des volontaires qui donnent un coup de main au quotidien. Nourrir les animaux, nettoyer les espaces, jouer avec eux et leur offrir l'attention dont ils ont besoin. En échange, les bénévoles peuvent profiter d'un hébergement dans un cadre méditerranéen exceptionnel, entre maisons blanches, mer turquoise et rythme de vie beaucoup plus paisible. Une façon différente de voyager qui permet de découvrir une île tout en consacrant du temps à une cause animale. Bien plus simple, logement gratuit, une expérience basée sur l'entraide, les rencontres et l'amour des animaux. Ça, ça vaut le coup, non? Si vous avez du temps, si vous ne travaillez pas et que vous avez décidé de changer de vie, d'avoir un nouveau projet, pourquoi pas? En tout cas, vous pouvez aller découvrir cette autre façon de voyager aux quatre coins du monde sur Voyageo Bénévolat. C'est quand même sympa. Pourquoi pas essayer de vous y attacher? Alors, on va parler aussi de ce que est le bien-être animal. À mesure que la sensibilité au bien-être animal progresse, les consommateurs et les consommatrices sont de plus en plus nombreux à vouloir acheter des produits issus d'élevages respectueux des animaux. Face à la multiplication des labels, des mentions et des étiquetages, une question demeure: que garantissent-ils réellement? Il faut bien comprendre que c'est le bien-être animal. Il ne se résume pas à l'absence de maltraitance. L'Organisation mondiale de la santé animale le définit comme l'état physique et mental d'un animal en lien avec les conditions dans lesquelles il vit. Alors pour l'évaluer, on s'appuie sur 5 libertés. Absence de faim, de soif, de douleur, de peur, de possibilité d'exprimer des comportements naturels de son espèce. Le bien-être animal est mensurable, mesurable. Des indicateurs porte à la fois sur les moyens mis en œuvre, comme l'espace disponible ou l'accès à l'extérieur, et sur les résultats observés chez les animaux. Blessures, mortalité ou niveau de stress. La France a interdit la construction de nouveaux élevages de poules pondeuses en cage, rendu obligatoire l'anesthésie des porcelets avant leur castration et généralisé le sexage in ovo pour éviter l'élimination des poussins mâles. Cependant, ces obligations restent souvent des seuils minimaux. Les trois quarts des poules pondeuses sont désormais élevées hors cage, 14% en agriculture biologique, plus de 36% en plein air, 21% au sol et près de 25% en cage. C'est encore beaucoup, contre 70% en 2015. Il y a quand même de la progression. Pour d'autres productions, l'élevage en bâtiment demeure majoritaire, environ 95%, par exemple pour les porcs, hélas. Concernant les vaches laitières, près de 80% disposent d'un accès au pâturage. Les éleveurs et les opérateurs d'abattoirs reçoivent une formulation obligatoire de bien-être animal. Alors, un mode d'élevage n'est pas automatiquement synonyme de bon ou de mauvais bien-être animal. L'accès en plein air favorise l'expression des comportements naturels, mais ne garantit pas à lui seul la qualité de l'élevage, du transport ou de l'abattage. Deux élevages affichant le même mode de production peuvent ainsi présenter des niveaux de bien-être très différents. Alors, on pense également aux consommateurs de plus en plus exigeants. Selon un sondage Statista, 98% des Français considèrent le bien-être des animaux d'élevage comme important ou très important. Cette préoccupation s'accompagne d'une forte demande de transparence. Les consommateurs souhaitaient mieux connaître les conditions d'élevage, de transport, d'abattage, mais ces informations restent souvent difficiles à identifier au moment de l'achat, ou d'où le succès croissant des labels et des systèmes d'évaluation. Et oui, c'est vrai qu'on devient de plus en plus exigeant, on veut la transparence et on a envie, bien sûr, de savoir que les animaux ne souffrent pas et ne sont pas maltraités. Voilà, donc pour décrypter par exemple un label sur les œufs, les codes des œufs, je pense que beaucoup d'entre vous le savent, mais on rappelle quand même, le système le plus connu est celui du code inscrit sur la coquille. 0 sur la coquille d'œuf est égal à agriculture biologique avec accès au plein air. 1, c'est plein air. 2, élevage au sol, sans accès extérieur, on n'achète pas. Et 3, élevage en cage,
on n'achète pas. Cette indication décrit uniquement le mode d'élevage des poules pondeuses. Elle ne renseigne pas sur l'ensemble des critères de bien-être animal. L'agriculture biologique et le label rouge imposent des exigences supérieures à la réglementation. Les densités sont généralement plus faibles et l'accès à l'extérieur est obligatoire en bio, ainsi que dans les plupart des filières label rouge. Voilà, donc l'étiquette bien-être animal est aussi importante. Elle vise à apporter une information plus complète. Elle évalue les conditions de vie de l'animal, de la naissance à l'achetage et à l'abattage. Et en combinant les critères de moyens et critères de résultats, eh bien, les élevages, transports et abattoirs sont contrôlés par des organismes indépendants. Voilà, protégeons nos animaux. Voilà, le bien-être animal, c'est important aussi. Voilà. Et nous, on continue en musique. Bientôt, on passera au programme TV. On est toujours ensemble sur Radioactivité. Et bien sûr, on écoute « Qu'est-ce qu'il me reste ?» C'est Claudio Capeo.

Radioactivité, je suis toujours avec vous et vous avez écouté donc Qu'est-ce qu'il me reste de Claudio Capeo et on écoute Elsa Esnoult avec toi mon enfant.

Allez, c'est parti pour le programme TV, chers auditeurs. Première partie de la soirée. On est sur TF1 à 21h10 avec Intraçable. Le mariage, c'est une série dramatique, c'est un inédit. L'heure de vérité, 20h40 sur la 2, magazine Société, que vous connaissez. C'est de la politique ce soir. Sur la 3, 21h10, Meurtre à dans le Jura, série policière. Misery, c'est un thriller sur la 4 à 21h. On continue avec L'Apocalypse à l'âge du bronze. C'est une série de, un magazine de science et de technique sur la 5 à 21h07. On n'est pas d'accord sur M6 à 21h10, un magazine, un inédit. Le code du tueur sur Arte à 20h55, une série policière. Justice en France, cour d'appel de Bourges, chambre d'instruction, audience d'irresponsabilité pénale. C'est sur la 8 sur LCP. Il n'y a que la vérité qui compte sur W9 à 21h25. On continue et on termine avec Gulli, Pino, simple flic, 21h05. Sur Gulli. Voilà donc avec Gérard Jugnot. Ça vous fera plaisir. Voilà donc l'essentiel des films de la TNT. Eh bien, nous allons vous souhaiter une excellente soirée sur Radioactivité. Les playlists continuent. On est jeudi, donc dans quelques instants, Dani sera là. Elle vous donne rendez-vous, hein, les rendez-vous de la country avec Dani. C'est tous les jeudis à 19h. Et ça, je sais que ça va vous faire très plaisir de l'entendre, notre chère Dani. Alors nous, eh bien, nous allons terminer notre journée spirituellement, n'est-ce pas ? Toujours avec des belles petites phrases, des beaux petits mots, avec passage des mots. Entoure-toi des personnes qui célèbrent tes succès comme les leurs, qui défendent ton nom avec fierté dans des salles où les rêves se dessinent. Avec elles, chaque opportunité devient une danse collective, un écho de solidarité qui propulse chacun vers les sommets de son potentiel. Voilà, donc une très beau, trop beau texte qui est écrit sur des blogs de littérature et des instants de vie que j'essaye d'attraper comme ça pour vous et vous faire plaisir. Et voilà, je l'ai choisi comme ça, un peu parfois au hasard. Ce que j'aime chez les âmes optimistes, c'est qu'elles trouvent des rayons de soleil même dans les jours nuageux. Et bien voilà, c'est ce que vous êtes, vous, des âmes positives et optimistes. Et c'est comme ça qu'on passe de bons moments sur Radioactivité, des moments ensoleillé, même les jours nuageux. On se retrouve dès demain. Restez avec nous pour les playlists et aussi pour écouter Dani à 19h. Demain 8h avec Francky et Joanne. Très belle soirée avec vous tous et merci pour votre fidélité.

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